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1: 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Il est 7h en temps universel, 10h30 à Téhéran.
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1: Toute l'actualité, c'est avec Martin Guez. Martin, la une, un accord loin de mettre tout le monde d'accord.
3: Et que l'on soit du côté des États-Unis ou de l'Iran, on se montre des deux côtés optimistes quant à un protocole d'accord pour mettre fin à la guerre initiée le 28 février. Mais pas sur les modalités. Washington évoque le démantèlement du programme nucléaire iranien et la réouverture du détroit d'Hormuz. Les deux nerfs de la guerre, vous l'entendrez, tout autre son de cloche à Téhéran. On tentera de voir sur quoi les deux belligérants sont d'accord dès le début de ce journal. Nous serons aussi en Syrie où les artistes, les dessinateurs, les caricaturistes en exil sous le régime Assad reviennent au pays sur la pointe des pieds. Nous serons aussi en Éthiopie, la crainte d'une nouvelle guerre au Tigré. En France, le Premier ministre indien Narendra Modi arrive. La France où 4 Français sur 10 ne partiront pas en vacances cette année, vous l'entendrez. Et puis enfin, jusqu'ici tout va bien, le Mexique, les États-Unis et le Canada comme à la maison, au Mondial, les 3 pays hôtes qui ont très bien négocié leur entrée dans la compétition.
1: L'Iran et les États-Unis s'entendent sur les bases d'un accord, mais pas sur son contenu.
3: Pour l'instant, c'est version contre version, Pierre. Washington et les médias iraniens qui présentent des protocoles d'accord radicalement différents. Ce qui fait dire au chef de la diplomatie iranienne Abbas Araghchi que tant qu'un accord complet n'aura pas été conclu sur toutes les questions, on ne pourra pas affirmer avec certitude qu'un terrain d'entente a été trouvé avec les États-Unis. Donald Trump s'est lui fendu d'un message musclé sur son réseau social, Truth Social. Les termes que l'Iran a fait fuiter n'ont rien à voir avec les termes convenus, a-t-il écrit. Alors sur quoi les deux belligérants sont-ils vraiment d'accord? Réponse depuis New York avec notre correspondante aux États-Unis, Karine Auton.
4: Ce protocole d'accord proposé prévoit la réouverture du détroit d'Hormuz que l'Iran avait fermé après les attaques lancées par les États-Unis et Israël en février, ainsi que la levée du blocus américain contre les ports iraniens, une concession pour chacun des camps en somme. Le texte prévoirait aussi une levée des sanctions américaines pour récompenser l'Iran au fur et à mesure que le plan est suivi, comme la levée des restrictions sur les exportations de pétrole brut ou le dégel des avoirs iraniens à l'étranger. Un accord qui serait donc largement favorable à la République islamique. Dans un deuxième temps ensuite, des négociations concernant le programme nucléaire iranien interviendraient. Washington et Téhéran auraient ainsi 2 mois pour s'entendre sur ces points qui restent épineux, comme le démantèlement du programme nucléaire iranien ou le devenir de son uranium enrichi. Karine Auton, New York, RFI.
3: Un accord qui divise aussi en Iran entre ceux qui sont pour trouver un terrain d'entente et ceux qui ne veulent rien lâcher autour du détroit d'Hormuz et sur le dossier du nucléaire. Voilà les lectures qu'en fait Sébastien Boussois, docteur en sciences politiques, chercheur sur le Moyen-Orient. Il était tout à l'heure votre invité, Pierre Boudias.
5: Tous les Iraniens au pouvoir ne sont pas sur la même longueur d'onde. Certains, plus modérés, réformateurs, veulent passer à autre chose et signer un accord, je dirais pas coûte que coûte, mais en tout cas pour pouvoir revenir dans une situation à la normale, entre guillemets. D'autres veulent aller jusqu'au bout et considèrent qu'il n'est hors de question de lâcher notamment Hormuz et le nucléaire, qui sont les deux assurances-vie du régime iranien. À chaque fois, je dis toujours, qu'est-ce qui peut suffisamment faire peser dans la balance pour que le régime iranien puisse lâcher ses deux assurances-vie? Et ça, c'est véritablement une question qui reste encore entière pour moi, tant que l'accord n'est pas définitivement signé.
3: Téhéran, le médiateur pakistanais et Washington qui ont tout de même hier affiché leur optimisme quant à la possibilité de conclure un accord mettant fin à la guerre au Moyen-Orient, et ce après des semaines de négociations laborieuses et d'espoirs déçus. Une guerre qui se poursuit sur le terrain. Les États-Unis disent avoir abattu plusieurs drones iraniens dans le détroit d'Hormuz.
1: Un accord qui doit inclure le Liban, insiste Téhéran.
3: Le Liban entraîné dans la guerre depuis le 2 mars. Hier, le Hezbollah pro-iranien a affirmé que ses combattants avaient affronté des forces israéliennes qui progressaient vers une ville du sud du pays proche de la frontière israélienne. L'armée de l'État hébreu qui a émis un appel à évacuer 3 villages dans le sud du Liban et qui annonce des frappes imminentes. Toujours au Proche-Orient, la parole se libère en Syrie 18 mois après la chute de Bachar al-Assad. Le musée national de Damas accueille en ce moment l'exposition du caricaturiste Saad Adjo, longtemps exilé en Suède. La chute du régime Assad lui permet de présenter ses dessins satiriques avec comme sujet de prédilection l'ancien président syrien et sa famille. Mais les rires d'aujourd'hui n'effacent pas totalement la peur d'hier après plus d'une décennie de guerre civile. Reportage Mohamed Erami.
6: Au cœur du musée national de Damas, les visiteurs déambulent entre les caricatures de Bachar al-Assad et de son père Hafez. Des dessins qui auraient autrefois pu conduire leur auteur en prison. Pour Sana Yazidi, fondatrice de l'organisation Mémoire créative de la révolution syrienne, cette exposition est aussi une manière de mesurer l'évolution du pays depuis la chute du régime.
7: La peur de Bachar et de Hafez.
0: a beaucoup reculé. Mais je vous dis, a beaucoup reculé. Je ne vous dis pas, elle a disparu. Moi, je sens encore la peur chez les gens.
6: Dans les allées du musée, les visiteurs observent les dessins, sourient, prennent des photos. Mais certains avouent ressentir encore une forme d'autocensure. C'est le cas de Shada, 23 ans.
7: J'ai envie de rire devant les caricatures, mais j'ai peur de rire. J'ai l'impression de ne pas avoir encore le droit.
6: Pour Saad Ajo, qui a passé une grande partie de sa carrière à l'étranger, exposé aujourd'hui à Damas révèle presque du symbole.
8: Mon rêve, c'était un jour d'exposer en Syrie, à Damas, mais je n'aurais jamais imaginé le faire au Musée National. Rien que de voir mon travail exposé ici me procure une émotion spéciale.
6: Une exposition qui raconte autant l'histoire d'un artiste que celle d'une société qui apprend encore à vivre sans la peur imposée pendant plus d'un demi-siècle par la famille Assad. Mohamed Erami, Damas, RFI.
1: RFI 10h06, à Addis Abeba, le gouvernement éthiopien dénonce une offensive imminente des forces tigréennes.
3: Le spectre d'une nouvelle guerre qui se profile dans un éditorial publié sur Al Jazeera. Le puissant chef des renseignements éthiopiens Redwan Hussein et le ministre éthiopien des Affaires Est-Africaines et ancien chef rebelle tigréen Gedeshu Reda accusent les forces tigréennes de vouloir lancer une offensive dans les jours à venir, ce qui pourrait provoquer une nouvelle guerre 3 ans et demi après la signature des accords de Pretoria qui avait mis fin à un conflit de 2 ans entre le Tigré et les autorités. Une guerre qui avait fait, selon les estimations, 600 000 morts, Clotilde Hazard.
9: Il dénonce une alliance formée entre l'Érythrée et les forces tigréennes, ainsi que des forces rebelles de la région voisine Amara. Une alliance bricolée pendant des réunions semi-publiques en Éthiopie et au Soudan, affirme-t-il, dans le but de faire échouer les accords de Pretoria qui avaient mis fin à la guerre en 2022. Selon eux, les forces tigréennes sont en train de se mobiliser pour une offensive dans les jours à venir. Totalement faux, répond le Front de Libération du Peuple du Tigré, le TPLF, l'autorité dissidente de la région. Le mouvement accuse à son tour le gouvernement fédéral de chercher un prétexte pour déclencher la guerre. Afin de calmer les tensions qui ne cessent de croître, Olusegun Obasanjo, haut représentant de l'Union africaine, s'est rendu au Tigré jeudi. Il a rencontré le président de la région et du TPLF, Debretsion Gebremichael, afin d'éviter la reprise d'un conflit et de privilégier le dialogue pour sortir de la crise.
3: Explication signée Clotilde Lazare du Service Afrique de RFI.
1: En France, le premier ministre indien Narendra Modi débarque ce samedi.
3: D'abord à Nice, dans le sud-est du pays, où il rencontrera le président français Emmanuel Macron, avant de se rendre à Évian, près de la Suisse, pour le sommet du G7 les 16 et 17 juin. Une visite qui intervient dans un moment délicat pour son pays. Les tensions géopolitiques et les répercussions du conflit au Moyen-Orient pèsent sur les intérêts indiens. New Delhi qui cherche à consolider ses partenariats stratégiques. Et la France fait figure d'interlocuteur privilégié. La visite française de Narendra Modi, vue depuis l'Inde, c'est avec notre correspondant à New Delhi, Abdoulaye Rali.
10: Pour l'Inde, ce G7 est l'occasion de plaider pour une désescalade au Moyen-Orient, une région dont dépendent ses approvisionnements énergétiques, une partie de son commerce maritime et la sécurité de milliers de marins indiens. La mort récente de 3 ressortissants indiens dans des frappes américaines a d'ailleurs provoqué un malaise diplomatique avec Washington. C'est dans ce contexte que Narendra Modi se rend en France. Le premier ministre indien entend mettre en avant la sécurité des voies maritimes. Pour porter ce message, New Delhi voit en Paris un partenaire influent en Europe. Cette visite permet aussi à l'Inde d'affirmer sa place dans les grands débats internationaux. Bien qu'elle ne soit pas membre du G7, New Delhi veut faire entendre sa voix. Les enjeux sont également économiques. À Nice, l'Inde déploie 127 start-up pour attirer des investisseurs européens. Enfin, sur le plan militaire, New Delhi espère faire avancer le dossier des Rafales. L'Inde souhaite acquérir 114 chasseurs français, mais exige un transfert de technologie pour renforcer son industrie de défense face à la Chine et au Pakistan. Abdullah Erali, New Delhi, RFI.
3: L'Inde, où un avion de transport militaire Antonov de l'armée de l'air indienne vient de s'écraser ce samedi matin à son atterrissage sur la base aérienne de Jorhat. C'est dans le nord-est du pays. C'est ce qu'a annoncé l'armée sans donner de bilan immédiat de l'accident, ni préciser le nombre de personnes à bord de l'appareil.
1: Un retour en France où près de la moitié des Français ne partiront pas en vacances cette année.
3: Ils sont 4 sur 10 dans cette situation, comme le dévoile un sondage d'Ipsos pour le Secours Populaire, paru à l'occasion des 90 ans de la loi de 1936. À l'époque, le Front Populaire avait instauré 2 semaines de congés payés pour les travailleurs français. Aujourd'hui, les inégalités persistent toujours autour des départs en vacances, Thomas Douéré.
11: Les raisons qui empêchent les gens de partir en vacances sont de 2 ordres, selon Émilie Schaff, membre du Secours Populaire.
12: Vous avez la première cible qui pense que c'est pas pour elle, ou qui ont trop de contraintes en fait à l'idée de partir en vacances. Et puis sinon, vous avez l'autre partie où là c'est vraiment financier. Ils ne peuvent pas, au vu du contexte actuel, imaginer en fait un départ en vacances sans l'accompagnement de certaines associations comme la nôtre.
11: Un enfant sur 3 et un adulte sur 2 ne partent pas en vacances chaque année. Des chiffres qui n'ont pas changé depuis 10 ans. Si la précarité persiste, c'est sa forme qui a changé.
12: Depuis quelques temps, c'est vraiment la précarité énergétique, hein, quand vous avez une facture d'électricité de régulation.
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Bonjour et bon week-end à tous les auditeuristes de l'émission Voix au chapitre. Dans l'émission de la semaine dernière, nous avions commencé la lecture du roman « Et ils meurent tous les deux à la fin » de Adam Silvera. Nous y avions découvert deux jeunes hommes, Matteo et Rufus, qui apprenaient qu'il ne leur restait plus qu'une journée à vivre. Si vous n'avez pas encore écouté cette émission, elle est disponible sur le site de Radio G, rubrique Voix au chapitre. Et aujourd'hui, dans ce nouvel extrait, nous allons les voir se rencontrer. Je vais en rester là et vous laisser écouter cette suite. A tout de suite et bonne écoute sur Radio G. Matteo, 1h52. Je suis presque prêt à partir. J'ai fait la vaisselle, balayé la poussière et ramassé les papiers de bonbons sous le canapé, passé le sol du salon à la serpillière, nettoyé les traces de dentifrice sur le lavabo de la salle de bain, et même fait mon lit. Je suis de retour devant mon ordi, et je dois relever un défi bien plus difficile. Rédiger l'inscription pour ma pierre tombale en 10 mots maximum. Je préférerais m'avancer sur mes dissertations pour la fac plutôt que de faire ça. Comment est-ce que je peux résumer ma vie en seulement 10 mots? Il a vécu et est mort dans sa chambre. Quelle vie gaspillée. Même les enfants prennent plus de risques que lui. Il faut que je fasse mieux. Tout le monde avait tellement plus d'attentes envers moi, moi compris. Il faut que je sois à la hauteur. C'est ma dernière journée pour ça. CJ Matteo, il a vécu pour tout le monde. J'appuie sur la touche envoyer. C'est trop tard pour reculer. Ouais, je pourrais modifier ça. Mais ce n'est pas comme ça que ça marche, une promesse. Vivre pour tout le monde est une promesse que je fais au monde. Je sais qu'il est encore tôt. Pourtant, j'ai l'impression de manquer d'air quand je pense qu'il se fait tard aussi, en tout cas pour un des cœurs. Je n'arriverai pas à faire ça, seul, à partir seul. Il n'est pas question que j'entraîne Lydia dans mon jour final. Une fois que je serai sortie d'ici, et je vais sortir, j'irai voir Lydia et Penny, mais je ne dirai rien à Lydia. Je ne veux pas qu'elle me considère comme mort avant que je ne le sois vraiment. Et je n'ai pas envie de lui faire de la peine. Peut-être qu'une fois que je serai dehors en train de vivre, je lui enverrai une carte postale pour tout lui expliquer. Ce qu'il me faut, c'est un coach qui pourrait aussi me servir d'ami, ou un ami qui pourrait aussi me servir de coach. Et c'est à ça que sert cette application populaire pour laquelle il y a souvent de la pub sur le blog Les Décompteurs. L'appli Dernier Ami est conçue pour les déckers qui se sentent seuls, et pour toute bonne âme qui souhaite tenir compagnie à un décker pendant ses dernières heures. Il ne faut pas la confondre avec Nécro, qui est destinée à ceux qui veulent un coup d'un soir avec un décker. L'appli ultime pour les aventures sans lendemain. Le principe m'a toujours dérangé, et pas seulement parce que le sexe me stresse. Nécro n'a rien à voir avec Dernier Ami qui a été créé pour que les déckers se sentent aimés et dignes avant de mourir. C'est une application gratuite, contrairement à Nécro qui coûte 7,99 par jour. Et ça me gêne parce que je ne peux pas m'empêcher de penser qu'un être humain vaut plus que 8$. Enfin bref, comme n'importe quelle nouvelle amitié potentielle, les relations nées de l'application Dernier Ami peuvent être assez aléatoires. Un jour, sur les décompteurs, j'ai suivi le fil d'actualité d'une décœur qui avait rencontré un dernier ami. Elle ne postait pas beaucoup de statuts, parfois rien pendant des heures, à tel point que les internautes du forum de discussion ont cru qu'elle était morte. En fait, elle était bien vivante. Elle vivait simplement à fond sa dernière journée. Après sa mort, son dernier ami a écrit un bref éloge funèbre qui m'en a appris plus sur cette fille que ses quelques statuts. Mais ce ne sont pas toujours des histoires aussi belles. Il y a quelques mois, un type qui avait une vie pas très gaie a sans le savoir choisi pour dernier ami un tueur en série de Decker tristement célèbre. Ça m'a fait tellement de peine de lire ça, et c'est l'une des nombreuses raisons pour lesquelles j'ai du mal à faire confiance au monde. Je crois que ça pourrait me faire du bien, de tisser des liens avec un dernier ami. Quoique à vrai dire, je ne sais pas si c'est plus triste de mourir seul ou bien en compagnie de quelqu'un qui ne signifie rien pour moi et qui n'en a sans doute pas non plus grand chose à faire de moi. Je perds du temps. Il faut que je me lance et que je trouve le même courage que des centaines de milliers de déckers ont trouvé avant moi. Je consulte mon compte en banque sur internet. Le reste de l'argent mis de côté pour mes années d'université a été automatiquement déposé sur mon compte. Ce qui représente seulement 2000$. C'est quand même plus que nécessaire pour vivre cette journée. Je peux aller à la cité du Globetrotter dans le centre-ville, un endroit où les déckers et les visiteurs peuvent goûter à la culture et à l'environnement de différents pays et villes du monde. Je télécharge l'appli Dernier Ami sur mon portable. J'ai jamais téléchargé une application aussi rapidement. Et j'ai presque l'impression que c'est un être doué d'une conscience qui comprend qu'il existe uniquement pour des gens qui n'ont presque plus de temps. J'ouvre l'appli et je découvre une interface bleue
avec une horloge grise animée et deux silhouettes qui s'approchent l'une de l'autre pour échanger un high five. Le dernier ami grossit au centre de l'écran et un menu déroulant s'affiche. Va mourir aujourd'hui ou ne va pas mourir aujourd'hui. Je clique sur « Va mourir aujourd'hui ». Un message apparaît. Toute l'équipe de Dernier Ami Inc. est désolée de vous perdre. Nous adressons nos condoléances les plus sincères à ceux qui vous aiment et à ceux qui ne vous rencontreront jamais. Nous espérons que vous trouverez un nouvel ami de valeur pour vous accompagner dans vos dernières heures aujourd'hui. Pour de meilleurs résultats, veuillez remplir le formulaire ci-dessous. Avec nos regrets les plus sincères, le Dernier Ami Inc. Un formulaire vierge apparaît et je le remplis. Nom, Matteo Torres, âge 18 ans, sexe masculin, taille 1m78, poids 74 kg, origine ethnique portoricain, orientation sexuelle ignorée, travail ignoré, centre d'intérêt musique, balade, film, série, livre préféré, Timberwolf de Gabriel Ritz, Plaid is the New Black, la série Scorpius Hawthorne. La personne que vous étiez dans la vie. Je suis fils unique et j'ai toujours vécu juste avec mon père, mais il est dans le coma depuis 2 semaines et il ne se réveillera sans doute qu'après mon départ. Je veux qu'il soit fier de moi et pour cela sortir de ma coquille. Je ne peux pas continuer à être l'ado qui garde la tête baissée parce que tout ce que j'y ai gagné, c'est de rester enfermé au lieu d'être dehors à vivre avec vous tous. Peut-être que j'aurais pu rencontrer certains d'entre vous plus tôt. Liste des choses à faire avant de mourir. Je veux aller à l'hôpital et dire adieu à mon père, puis à ma meilleure amie, mais je ne lui dirai pas que je vais mourir. Après ça, je ne sais pas. J'ai envie d'avoir un impact sur d'autres, et tant que j'y suis, de devenir un Matteo différent. Dernière pensée. Je me jette à l'eau. Je valide mes réponses, l'appli me demande d'ajouter une photo, et je fais défiler l'album sur mon portable. Il y a tout un tas de photos de Penny, des captures d'écran de chansons que j'ai recommandées à Lydia, et des photos de moi dans le salon avec papa. Il y a ma photo de classe de première qui est toute naze. Je tombe sur un selfie de moi coiffé de la casquette de Luigi que j'ai gagnée en juin à un concours de Mario Kart en ligne. J'étais censée envoyer ma photo à l'organisateur pour qu'elle soit mise sur le site internet, mais je me suis dit que le garçon qui faisait l'idiot avec la casquette de Luigi n'était pas du tout moi et je ne l'ai jamais envoyé. Il se trouve que j'avais tort. C'est exactement le mec que j'ai toujours voulu être. Détendu, drôle, insouciant. En voyant cette photo, personne ne se dira qu'elle ne me ressemble pas, parce que les gens inscrits ne me connaissent pas et qu'ils s'attendent juste à ce que je sois le garçon que j'ai présenté dans mon profil. Je mets en ligne la photo et un dernier message apparaît. Portez-vous bien, Matteo.

Rufus, 2h59. J'aurais bien aimé que Deathcast m'appelle avant que je fiche ma vie en l'air ce soir. Si Deathcast m'avait appelé il y a 2 semaines, ils auraient interrompu mon débat avec Malcolm et Tagoe sur la supériorité des héros de Marvel sur ceux de DC Comics. Et peut-être que j'aurais demandé au héros de donner son avis. Si Deathcast m'avait appelé il y a 1 mois, ils auraient brisé un silence de mort parce que je ne voulais parler à personne après m'être fait plaquer par Amy. Mais non, il a fallu que Deathcast m'appelle ce soir pendant que je tapassais Peck, et le résultat c'est qu'Amy l'a traîné jusqu'à la maison pour que je m'explique, et le résultat c'est que Peck a prévenu les flics qui sont arrivés au beau milieu de mon enterrement, et le résultat c'est que je me retrouve tout seul comme un con. Même si j'ai un peu déconné ces derniers temps, au fond je suis gentil. Malcolm et Tagoe auraient pas été mes potes si c'était pas vrai, et Amy n'aurait pas été ma meuf si j'étais un connard. Ils peuvent pas être avec moi, ce qui veut pas dire que je dois rester seule. J'ai vraiment pas envie d'être seule. Je me relève et je marche jusqu'au mur avec le graffiti. Il y a aussi une affiche de pub tachée d'huile pour un truc qui s'appelle « Vivez l'expérience ». Je regarde fixement les silhouettes de l'appli « Dernier ami ». Après la disparition de ma famille, j'aurais mis ma main à couper que je ne crèverais pas tout seul. Peut-être que ça va se passer comme ça finalement. Mais c'est pas parce que je me retrouve sans personne que je ne mérite pas d'avoir un dernier ami. Je sais qu'il y a un bon Rufus au fond de moi. Le Rufus que j'étais avant. Et peut-être qu'un dernier ami pourrait le faire réapparaître. Les applis, c'est pas trop mon truc. Mais c'est pas trop mon truc non plus de casser la gueule des gens, alors je suis plus à ça prêt aujourd'hui. J'ouvre l'App Store et je télécharge le dernier ami. Ça va hyper vite. Le téléchargement m'a sûrement bouffé mon forfait internet, mais on s'en fout. Je m'enregistre en précisant que je suis un daycare. Je remplis mon profil, j'ajoute une vieille photo qui vient de mon compte Instagram, et c'est parti mon kiki. Au bout de 5 minutes, j'ai déjà reçu 7 messages. Je me sens un peu moins seule, même si un mec raconte de la merde et prétend qu'il a l'antidote contre la mort dans son froc. Non mais ça va pas, plutôt crever. Vous écoutez toujours Voix au chapitre sur Radio G, au 101.5 FM ou sur radio-g.fr, où je vous plonge aujourd'hui dans le roman « Et ils meurent tous les deux à la fin » de Adam Silvera. Bonne écoute. Matteo, 3h14. Je modifie les réglages sur mon profil pour être visible uniquement par ceux qui ont entre 16 et 18 ans. Comme ça, j'arrêterai de me faire draguer par des gens plus âgés. Je vais même un cran plus loin. Désormais, seuls les deckers enregistrés peuvent me contacter. Ça m'évitera de recevoir des messages d'utilisateurs qui cherchent à acheter un canapé ou une casserole. Le nombre de personnes connectées diminue beaucoup après ça. Je suis sûre qu'il y a des centaines, voire des milliers d'atos qui ont reçu l'alerte aujourd'hui. Pourtant, il n'y a que 89 deckers enregistrés, entre 16 et 18 ans, qui sont en ligne. Je reçois un message d'une fille de 18 ans qui s'appelle Zoé. Mais je l'ignore quand je vois le profil d'un Rufus de 17 ans. J'ai toujours aimé ce prénom. Je clique sur le profil. Nom, Rufus Emeterio. Âge, 17 ans. Sexe, masculin. Taille, 1m78. Origine ethnique, cubano-américain. Orientation sexuelle, bisexuelle. Travail, fumiste professionnel. Centre d'intérêt, cyclisme, photographie. Film, série, livre préféré, ignoré. Celui que vous étiez dans la vie. J'ai survécu à une chose à laquelle j'aurais pas dû survivre. Liste des choses à faire avant de mourir. Vas-y, fonce. Dernière pensée. Il était temps, j'ai fait des conneries, mais je partirai comme il faut. J'ai envie de plus de temps, de plus de vie, alors que ce Rufus Emeterio a déjà accepté son destin. Peut-être qu'il est suicidaire. Deathcast peut prédire la mort, mais pas s'il s'agira d'un suicide. Si ce Rufus est quelqu'un d'autodestructeur, je ne devrais pas traîner avec lui. C'est peut-être lui qui causera ma mort prochaine. J'ai quand même du mal à y croire en voyant sa photo. Il sourit et il a un regard sympathique. Je vais chatter avec lui et si j'ai un bon feeling, je découvrirai peut-être que c'est un mec très franc qui me forcera à me regarder en face. Je vais lui faire signe. Je ne risque rien en lui disant bonjour. Matteo, 3h17. Désolé que tu dois y passer, Rufus. Je ne suis pas habituée à parler à des inconnus. J'ai beau avoir déjà envisagé plusieurs fois de créer un profil pour tenir compagnie à des deckers, je ne l'ai jamais fait car je me suis dit que je ne pourrais pas leur apporter grand-chose. Maintenant que je suis moi-même un decker, je comprends encore mieux l'envie désespérée de nouer des liens avec quelqu'un. Rufus, 3h19. Salut Matteo, sympa ta casquette. Il m'a répondu. Et en plus, il aime bien la casquette de Luigi que j'ai sur ma photo de profil.
Il est déjà en train de nouer un lien avec la personne que je veux devenir. Mathéo, 3h19. Merci, je pense que je vais laisser la casquette chez moi, j'ai pas envie d'attirer l'attention. Rufus, 9h19. Pas con, tu te ferais un peu plus remarquer qu'avec une casquette de baseball, pas vrai? Mathéo, 3h19. Exactement. Rufus, 3h20. Attends, t'es pas encore sorti de chez toi? Mathéo, 3h20. Non. Rufus, 3h20. Tu viens juste de recevoir l'alerte? Mathéo, 3h20. Descast m'a appelé un peu après minuit. Rufus, 3h20. Qu'est-ce que t'as fait toute la nuit? Mathéo, 3h20. J'ai fait du rangement et joué aux jeux vidéo. Rufus, 3h20. Quel jeu? Rufus, 3h21. En fait, c'est pas important. Y a pas des trucs que t'as envie de faire? Qu'est-ce que t'attends? Mathéo, 3h21. J'ai parlé avec des derniers amis potentiels, mais ils étaient, disons, pas géniaux. Et encore, je suis sympa. Rufus, 3h21. Pourquoi est-ce que t'as besoin d'un dernier ami pour commencer ta journée? Mathéo, 3h22. Et toi, pourquoi est-ce que t'as besoin d'un dernier ami alors que t'as des amis? Rufus, 3h22. Je t'ai demandé d'abord. Mathéo, 3h22. C'est vrai, il faudrait que je sois dingue pour sortir de mon appart alors que je sais que quelque chose ou quelqu'un va me tuer. Et aussi parce que j'ai pas envie de tomber sur un dernier ami comme celui qui m'a affirmé avoir le remède contre la mort dans son froc. Rufus, 3h23. Moi aussi j'ai parlé à cette bite. Enfin, pas à sa bite, mais ensuite je l'ai signalé et bloqué. Je te jure que je suis mieux que ce mec. Je suppose que ça veut pas dire grand chose. Est-ce que tu veux qu'on s'appelle sur le chat vidéo? Je t'envoie une invite. Je vois surgir une icône de silhouette qui parle au téléphone. Je suis tellement perturbée par la rapidité de tout ça que je rejette presque l'appel. Mais je me ressaisis et réponds avant que l'icône disparaisse. Avant que Rufus disparaisse. L'écran vire au noir pendant une seconde, puis un parfait inconnu avec le même visage que sur la photo de profil de Rufus apparaît. Il a la tête baissée et transpire. Et quand il lève les yeux vers moi, je me sens vulnérable, peut-être même un peu en danger. Comme si Rufus sortait tout droit d'une légende effrayante de mon enfance et qu'il pouvait m'attraper à travers l'écran, pour m'entraîner dans un monde de ténèbres. Dans mon imagination hyperactive, Rufus a déjà essayé de me forcer à sortir de mon univers pour rentrer dans celui de l'autre côté de l'écran. Alors, yo, dit Rufus, tu me vois? Ouais, salut, moi c'est Mathéo. Salut Mathéo, désolé de t'avoir appelé tout de suite avec la vidéo, c'est un peu dur de faire confiance à quelqu'un qu'on voit pas, non? Pas de soucis, je réponds. Il y a une lumière un peu aveuglante autour de lui, mais j'arrive quand même à distinguer ses traits et son teint mat. Je me demande pourquoi il transpire comme ça. Tu voulais savoir pourquoi je préfère avoir un dernier ami que mes vrais potes, c'est ça? Ouais, sauf si c'est trop personnel. Non, t'inquiète. Trop personnel, ça devrait pas exister entre les derniers amis. Pour faire court, j'étais avec mes parents et ma sœur quand notre bagnole est tombée dans l'Hudson et j'ai dû les regarder mourir. J'ai pas envie que mes potes se sentent coupables comme moi et je veux savoir si ça te pose pas de problème. Que tu sois pas avec tes amis? Non, la possibilité que je clamse sous tes yeux. Aujourd'hui, je suis perdant dans tous les cas. Je vais peut-être devoir le regarder mourir avant que ce soit l'inverse. Et quoi qu'il en soit, ça me donne envie de vomir. C'est pas comme si je sentais déjà un vrai lien entre nous ou quoi, mais l'idée de voir quelqu'un mourir me rend malade, triste et en colère. Et c'est pour ça qu'il me pose la question. Ouais, d'accord, je peux supporter ça. T'es sûr, si tu veux pas sortir de chez toi, on a un autre problème. Dernière amie ou pas, c'est hors de question que je passe la fin de ma vie planquée dans un appart. Et je veux pas que ça non plus pour toi. Il va falloir que tu fasses un effort, Mathéo. Je ne vais pas vous mentir en essayant de vous faire croire que c'est une jolie histoire d'amour qui finit bien. Le titre dit le contraire et ne ment pas. Mais ça reste une belle histoire qui est adaptée à un public jeune. J'aurais tendance à dire qu'il est accessible dès 12 ans. Et ils meurent tous les deux à la fin de Adam Silvera est disponible aux éditions Robert Laffont ou en poche chez Pocket Junior. Vous pouvez toujours retrouver dès maintenant les deux émissions dédiées à ce roman sur radio-g.fr, rubrique Voix au chapitre. Nous nous retrouverons la semaine prochaine pour le plus long roman que je vous aurai présenté cette année et le dernier de la saison 2025-2026 de l'émission. En attendant, restez connectés sur Radio G pour l'émission Samedi Souvenir de 10h à midi. Il est temps de tourner la page pour aujourd'hui. Bon week-end !

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0: bien bonjour à toutes et à tous, bienvenue à vous sur les 105 de Radio G. C'est un nouveau rendez-vous de Samedi Souvenir en ce samedi 13 juin 2026. On est là pour retracer les années 60, 70 et 80, variétés françaises et étrangères confondues, commencer à connaître la musique depuis tant. J'espère que vous avez passé une bonne semaine. Il va faire chaud ce week-end et la semaine prochaine probablement aussi. Aujourd'hui, une émission un petit peu spéciale, puisque je reçois une chanteuse qui nous vient du Mans, que vous avez eu l'occasion d'entendre dans l'émission de Paul à deux reprises au moins, l'émission Air d'Afrique. Elle s'appelle Paloma Miguet, on va lui dire bonjour.
1: Bonjour à toi, Pascal.
0: Et je vais commencer par un hommage à Franck Michael, qui nous a quittés hier à l'âge de 79 ans, et puis on te retrouve tout de suite après.
1: Merci beaucoup.
0: Voilà.
1: Bonne écoute.
0: Allez, on débute tout de suite avec « Toutes les femmes sont belles » de Franck Michael, donc disparu hier 12 juin à l'âge de 79 ans d'un cancer foudroyant.

0: Voilà, un hommage aujourd'hui à Franck Michael, disparu, je vous rappelle, hier, à l'âge de 79 ans, d'un cancer foudroyant. Nous accueillons tout de suite donc Paloma, chanteuse originaire qui nous vient du Mans et que vous avez entendu à deux reprises, peut-être plus d'ailleurs même, dans l'émission Air d'Afrique de Paul sur cette même antenne, le dimanche après-midi de 15h à 17h, un dimanche sur deux. Bonjour Paloma.
1: Bonjour Pascal, bonjour aux auditeurs.
0: Oui, et je te laisse le soin de te présenter.
1: Oui, alors je m'appelle Miguel Paloma. J'ai bientôt 29 ans, au mois de juillet, c'est mon anniversaire, peut-être que je le ferai ici. Hein. Et je suis chanteuse de variété française, anglaise, espagnole, je fais un peu de pop rock et un peu de country, donc je suis vraiment variée. Je suis multi-instrumentiste, ça veut dire que je fais de la flûte traversière, du violon, de la guitare et du piano à mes temps perdus. Et à côté de ça, j'ai des scènes qui m'attendent ce mois-ci. Surtout aujourd'hui, je serai dans un château, donc ça on en parlera tout à l'heure, à Angers. Donc vous pouvez venir, c'est gratuit aux visiteurs.
0: Il me semble que c'est le domaine de la... C'est à côté de la Baumette, ça dépend de Saint-James.
1: Oui, c'est ça, oui.
0: Domaine de Châteaubriant.
1: Châteaubriant, oui, c'est ça, ça. Tout à fait, Pascal. Et du coup, il y a divers... ouvertures, enfin moi je suis chanteuse, vous pouvez retrouver des trucs de stand de massage, des relaxations, des choses à vendre, voilà, comme un petit marché au château, tout à fait.
0: On peut parler aussi de Laura, c'est
1: oui.
0: Laura qui organise,
1: oui tout à fait.
0: Qui doit être dans les studios, elle doit être sur le point d'arriver, elle avait dit qu'elle viendrait aujourd'hui pour présenter un peu cette organisation, cette manifestation, donc on l'attend.
1: On l'attend avec impatience, tout à fait, parce qu'elle pourra plus détailler que moi. Moi, je suis juste une invitée, et elle m'a invitée d'ailleurs, grâce à la radio du dimanche avec Paul, et j'étais très contente, et voilà, j'ai dit pourquoi pas venir vous voir, et puis en même temps, aller voir aussi les Angevins, pour leur montrer aussi mon talent, parce que je viens quand même du Mans, je fais quand même une heure et demie de route à chaque fois pour venir vous voir, et c'est avec plaisir.
0: Que dirais-tu si on commence par une de tes compositions?
1: C'est comme vous voulez, puis c'est comme pour les auditeurs, hein, je vous souhaite une bonne écoute. Hein.
0: Ça s'appelle La Lumière.
1: Qui a été écrit il n'y a pas si longtemps que ça, et vous le retrouvez sur YouTube également.

0: La lumière, c'était Paloma Miguet que l'on reçoit aujourd'hui. Tu me disais hors antenne qu'on peut te retrouver sur toutes les plateformes.
1: Oui, c'est ça, tout à fait. Ça soit TikTok, Facebook, Instagram et Snap. Je mets tout en option pour pouvoir et ce soit évolutif aussi dans le côté aussi des Spotify et Deezer dans l'année. Donc dans l'année, il y aura une chaîne Spotify et Deezer à mon nom. Et du coup, mon nom, je vais le répéter comme ça, parce que je pense que mes auditeurs, ils vont peut-être arriver en cours d'une scène, c'est Miguet, donc je vais le dire tranquillement, M-I-G-U-E-T, Paloma, donc P-A-L-O-M-A, et vous pouvez vous retrouver le son en marquant la lumière, sur au moins YouTube pour le moment, et après ça sera évolutif.
0: Oui, je suis allé sur YouTube à plusieurs reprises, et c'est vrai qu'on te... On voit plusieurs clips.
1: Ouais. Plusieurs clips et plusieurs variétés. Et vous allez voir, j'anime des anniversaires, des mariages et tout ça. Et je le mets. Je le mets tout ce que je fais. Donc, faut pas hésiter à venir même mettre un message sur YouTube pour avoir une prestation. Et puis, on se revoit après. Il n'y a pas de problème pour ça.
0: Si les gens souhaitent organiser quelque chose, une soirée, comment ils peuvent te contacter?
1: Comme je disais, donc, du coup, ça soit sur Facebook. Ou Instagram ou Snap, au même nom d'artiste que je viens de signifier à l'instant. Mmh. Et sinon, comme le dimanche avec Paul, vous pouvez me retrouver aussi mon numéro de téléphone. Je vais le dire tranquillement si vous avez le temps de le noter. N'hésitez pas à prendre un stylo, les auditeurs. Donc c'est 07 80 18 80 67. Et vous pouvez aussi me retrouver en mail. Donc là, c'est vraiment hors sujet. C'est angelina.taquet, donc je vais dire comment ça s'écrit, donc Angelina, A-N-G-E-L-I-N-A point taquet, donc T-A-Q-U-E-T @gmail.com. Voilà.
0: Ok. Bien, je vous propose de poursuivre avec une de tes compositions. C'est toi qui en as fait le choix. Ça s'appelle Mon Combat.
1: Tout à fait, ça raconte mon histoire.

Paloma Miguel à l'instant, Mon Combat, une de ses compositions. On la retrouvera, on va poursuivre le programme de cette émission avec Nino Ferrer dans les années 70, Mirza. Et c'est promis, on retrouve Paloma tout de suite après.

0: Mirza.
1: Mirza, c'était dans les années 70, c'était monsieur Nino Ferrer. Je vous rappelle que nous accueillons aujourd'hui, pour la première fois dans cette émission, Paloma Miguet, qui nous vient du Mans. Je vous rappelle que vous avez eu l'occasion de voir à deux reprises dans l'émission de Paul, Air d'Afrique, un dimanche sur deux, de 15h à 17h. Elle est là jusqu'à midi. Et on va l'interviewer, disons, une petite demi-heure à peu près, et on va retracer la plupart de ses chansons. Alors, une question, depuis quand tu chantes exactement ?
2: Ça fait depuis toute petite. Alors, j'ai commencé déjà avant de chanter. Je jouais dans une harmonie municipale. J'habitais en Champagne-Ardenne, dans le côté est de la France. J'ai commencé en tant que musicienne, donc je faisais de la flûte traversière et du violon. Et après, en fait, on m'a mis à chanter parce qu'on m'a dit que j'avais une voix qui permettait de chanter. Donc j'ai commencé à chanter, il me semble que j'avais une dizaine d'années, 9-10 ans. Un truc de ce genre, hein, je pense. Et j'ai chanté pour une harmonie. Et suite à tout ça, j'ai dit, bon, bah, pourquoi pas, de continuer. Donc je me suis fait engrenager, on va dire, dans les chœurs à l'unisson de l'Aube. Et on était plus de 200 choristes. Et suite à ça, bah, j'ai été dans les soirées karaoké comme tout le monde, je me suis amusée. Et de fil en aiguille, et ben, ça va faire au moins 7 ans que je chante réellement.
1: D'accord.
2: Tout à fait.
1: Okay.
2: Mais j'ai commencé très très jeune et j'ai eu du mal. Et au jour d'aujourd'hui, en fait, je me suis dit pourquoi pas écrire. Donc j'écris mes compositions quand il y a quelque chose qui me vient à l'esprit. Je pense qu'on est tous pratiquement pareil, hein, les écrivains et les chanteurs qui veulent composer. Comme j'ai dit, des mots, des phrases peuvent transformer tout un texte, comme vous avez pu l'entendre il y a 5-10 minutes à la radio. Voilà.
1: Ok. Comment tu t'es lancé dans la chanson, en fait ? Qu'est-ce qui t'a donné envie de te lancer ?
2: J'avais mon petit frère qui faisait de la clarinette. Et de là, j'ai dit pourquoi pas moi aussi. On voulait faire tous comme les frères et les sœurs qu'on trouve d'habitude dans une fratrie. On a toujours envie de faire comme son frère ou comme sa sœur. Mm-hmm. Et donc, du coup, j'ai voulu faire comme frère. Et puis, j'avais commencé à la percussion après la flûte traversière, etc. Donc, j'ai commencé très, très jeune. J'ai fait du solfège, etc. Pour apprendre, en fait, correctement les partitions, voilà. Mmh. Et de là, après, comme j'ai dit, le chant, en fait, il est venu tout seul parce qu'on m'a dit que j'avais une voix pour chanter. Mmh. Donc, j'ai pas vraiment de commencement, à part l'harmonie. D'accord. Qui m'a permis d'évoluer. Voilà.
1: Ok. Tu m'as demandé cette semaine de choisir une chanson... que tu reprenais, une reprise.
2: Oui, alors ça m'arrive très très souvent. Je fais beaucoup de reprises, alors j'adore ça, faire des reprises, à ma façon, parce que je ne serai jamais le chanteur ou la chanteuse que je vais vous faire écouter. Mm-hmm. Et c'est surtout que j'aime ce moment de partage, parce que moi je chante pas pour moi, enfin on chante pour nous un petit peu, parce qu'on chante pour nous, faire plaisir à nous, mais c'est surtout pour... pour le public en fait et les auditeurs qu'on fasse du baume au cœur et du bien dans votre quotidien, parce que je sais que la musique elle apaise les mœurs et tout le reste, tout simplement ça apaise tout simplement, voilà. Donc pour moi je me suis dit pourquoi pas reprendre aussi comme tout le monde mais à ma façon, voilà.
1: D'accord, ok. Donc tu m'as laissé choisir une reprise, une chanson que j'aime beaucoup, même quand c'est interprété par le chanteur original, c'est une reprise de Claudio Capeo.
2: Oui, si j'avais su.
1: J'avais su. Je trouve que tu l'interprètes merveilleusement
2: bien.
1: Merci
2: beaucoup.
1: Voilà.
2: Merci Pascal.
1: Ah ben c'est ce qu'on va écouter tout de suite.
2: Bonne écoute à vous.

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Paloma Miguet, je vous rappelle, qui est avec nous dans les studios pour une interview. Et on la retrouvera tout de suite après. Sacha Distel, toute la pluie tombe sur moi. Bon, on va espérer que la pluie ne vienne pas. Hein. C'est prévu qu'il fasse beau, on va souhaiter que ça continue.

que la pluie tombe sur moi, c'était Monsieur Sacha Distel. Je vous rappelle que Paloma Miguet est dans les studios avec nous, on va la retrouver tout à l'heure. Et elle a choisi, une reprise qu'elle interprète très très bien aussi. C'est une reprise de Corinne Charby, souvenez-vous, dans les années 80, Boule de Flipper. Paloma, tout de suite.

0: Paloma Miguet, qui est avec nous, je vous rappelle, aujourd'hui. C'était Boule de Flipper, la reprise de Corinne Charby dans les années 80.
1: Et je l'adore. Je ne sais pas si les auditeurs ils l'adorent, mais celle-là...
0: Si, c'est vrai, oui.
1: Il y a des musiques qui vont bien, il y a des musiques qui ne vont pas au timbre de voix, mais celle-là, c'est une pépite.
0: Elle est très bien, J'avais une question. Combien de chansons tu as, à peu près? Est-ce que tu as une idée de combien de chansons tu as à ton actif?
1: Que j'ai créé?
0: Oui. Non, que tu as créé et que tu reprends, tout confondu.
1: Alors, que j'ai créé, j'en ai 4. Et après, je suis vraiment diverse, en fait. Donc, j'en ai plein. Je pense que j'ai au moins 6 ou 7 heures de, de musique. Je suis à plus de 500, peut-être 500 musiques.
0: Que tu composes et que tu reprends?
1: Ouais, je suis à composition, j'en ai 4 et le reste, c'est de la reprise, mais je suis tellement diverse, tellement. Donc non, franchement, j'ai pas. Et je suis là, en plus, on peut encore me proposer, si les auditeurs, un jour, ils ont entendu ma voix et qu'ils veulent proposer aussi des choses, je peux reprendre plein de musiques et des musiques que je connais pas, je peux les refaire, il n'y a pas de problème non plus. Je suis vraiment ouverte à toute proposition. Voilà.
0: Ah oui, d'accord. Ok. Il y a Paul de l'émission d'Air d'Afrique, un dimanche sur deux, qui est là dans les studios.
1: C'est mon premier fan.
0: Ah oui, oui. Il aurait aimé, il t'a dit en antenne qu'il aimerait réécouter La Lumière.
1: Oui, La Lumière, ma dernière composition qui est récente. Et c'est vrai qu'il me dit pourquoi pas l'écouter encore une fois, parce que apparemment il a aimé ce son-là. Donc après, vous, les auditeurs, j'espère aussi.
0: c'est parti.
1: Allez.
0: On la réécoute. C'est rien pour Paul.
1: Et pour les auditeurs.
0: Et pour

0: Voilà, c'était La Lumière, Paloma Miguet, qui est avec nous. Oui, j'avais une question aussi pour les auditeurs qui souhaiteraient écouter. À part YouTube et les autres réseaux, as-tu des maquettes pour les autres,
1: non.
0: Pour les auditeurs?
1: Non, pas pour le moment, non.
0: Moi, tu m'as fait une clé USB pour moi.
1: Vous, c'est vraiment pour les radios qu'on me le demande, mais
0: oui.
1: C'est vrai que souvent, je les donne en clé USB ou alors par WeTransfer.
0: Oui.
1: Mais c'est vrai qu'il faut pas, il faut y penser, la maquette, donc oui, pourquoi pas y penser aussi en plus de ce que je dois faire.
0: Un CD éventuellement par la suite.
1: Aussi, oui, c'est prévu aussi. Normalement, oui, j'en parle pas énormément parce que je pense qu'aujourd'hui, on est souvent sur Deezer et Spotify, oui, oui. Voilà, les grosses plateformes. Mais oui, pour ceux qui me le demanderont, oui, dans l'année, il y aura des CD qui seront disponibles aussi.
0: Oui, parce que ça coûte cher de faire un CD.
1: Ça coûte cher, c'est pour ça. Je veux pas en faire trop non plus. Oui, et comme j'ai toujours dit, je suis pas Céline Dion, je suis Miguel Paloma. Et moi, je fais ça pour le plaisir. Et à la fois, hein, je me dis, bon, si un jour ça pourrait intéresser des personnes que l'écouter sur les autres plateformes et qui veulent un CD, effectivement, je peux vous en faire un. Voilà.
0: Oui, oui. D'accord. Ben, je te propose de poursuivre le cours de l'émission. On va écouter tout de suite Philippe Châtel dans les années 80.
1: Merci de votre écoute.
0: Tu connais ?
1: Oh oui, oui, peut-être, oui, ça y est. Mais après, je suis très très jeune, moi. Comme j'ai dit, hein, j'ai 29 ans. Je suis encore toute jeune. Il y a des anciens sons que je connais, mais alors par contre, les noms de chanteurs, j'ai toujours
0: ça
1: eu du mal.
0: Je t'aime bien, Lily.
1: Ah oui, elle est très très belle. Super. Bonne écoute à vous.
0: Voilà.

t'aimes bien Lily. C'était Philippe Châtel, demandé de la part de Annick Danger pour Maximilienne, qui est au foyer Robert Robin à La Roseraie. Annick Danger lui dédicace à Maximilienne la vieille dame. Voici Franck Michael en hommage à Franck Michael, disparu, je vous rappelle, hier à 79 ans.

La vieille dame, c'était Franck Michael, demandé de la part de d'Annick d'Angers pour Maximilienne du foyer Robert Robin à Angers. Annick d'Angers m'a demandé également si elle pouvait écouter Thierry Mutin, Sketch of Love. Souvenez-vous, dans les années 80.

Sketch of Love, c'était Thierry Mutin et c'était pour Annick Danger. Gilles du Plessis-Massé au téléphone m'a demandé Scott McKenzie, souvenez-vous dans les années 70, ça s'appelait San Francisco, ça avait été interprété en français par Johnny Hallyday.

San Francisco, c'était Scott McKenzie et c'était pour Gilles Duplessis-Massé. Comment s'appelle-t-elle j'ai perdu la mémoire. Josette Desponcé, pardon, a demandé de la part de sa part pour comment s'appelle-t-il Dédé et Françoise de Beaufort-en-Vallée pour Laura. Ils ont demandé Johnny Hallyday, Laura. Voici Johnny.

0: Laura, c'était Johnny Hallyday, c'était demandé de la part de Josette Despensées pour André et Françoise de Beaufort-en-Vallée. À propos de Laura, on devait avoir la visite de Laura, organisatrice d'un événement cet après-midi, ça s'appelle les Maïotiques d'Or, si je ne me trompe pas, c'est ça Paloma? C'est ça. Ça se passe au cœur d'un château d'exception, c'est le domaine de Châteaubriant, ça dépend de Saint-James-sur-Loire, il me semble qu'elle m'a dit que c'était à côté de la Baumette à Angers, mais ça dépend de Saint-James, c'est le samedi 13 juin, donc c'est aujourd'hui de 11h à 21h.
1: Oui, tout à fait, c'est ça. Puis moi, du coup, vous me retrouverez pour faire un temps musical aussi dans l'après-midi pour danser et chanter avec moi, pourquoi pas. Et surtout, il faut venir, en fait, même si, enfin, je ne sais pas, vous ne faites rien de votre samedi, vous avez une petite heure après la sieste des enfants. C'est quand même tard, hein, je crois que ça finit très très tard, c'est marqué
0: 23h,
1: donc vous avez le temps de venir même après la sieste des enfants faire un petit tour. Voilà, et puis vous venez de ma part, de Paloma, et elle sera contente.
0: Alors, j'ai eu Maxime, que tu connais.
1: Oui, Maxime, qui est... bah, c'est grâce à lui d'ailleurs que je suis venue à la radio avec Paul et vous, Pascal.
0: Eh bien, il m'a demandé, c'est dédié pour toi.
1: Ah, je vais l'écouter alors, volontiers, merci beaucoup.
0: Alors, on sort un peu des années 80, mais exceptionnellement, je vais lui passer. C'est « Je serai ta meilleure amie », c'est signé Laurie.
1: Oui, oui.

0: meilleure amie, c'était pour, de la part de Maxime, pour Paloma qui est ici.
1: Oui, merci beaucoup Maxime, merci d'avoir pensé à moi. J'ai toujours des fans qui sont là encore, hein, ils me soutiennent, même si on est peu. Peut-être qu'avec le temps ça évoluera et ça grandira.
0: On va poursuivre avec un petit titre, tu m'as demandé.
1: Oui.
0: Qu'est-ce que tu m'as demandé d'ailleurs? Je ne sais plus. Boule de flipper, désolé. Je dis non, c'est pas ça.
1: J'ai dit non de Guylaine aussi, c'est un peu si, des variétés d'avant. Je pense que ça irait bien avec aujourd'hui. C'est une reprise de Guylaine.
0: Eh ben, on l'écoute tout de suite.
1: Allez.

Paloma à l'instant, Paloma Miguet qui est toujours avec nous dans les studios. On va la retrouver tout à l'heure. Et là, je vous propose de poursuivre avec le cours de l'émission. Et il s'agit de Corinne Hermès, Si la vie est cadeau, souvenez-vous, en 1984, ça avait fait l'objet de... C'était la victoire de l'Eurovision en 1984. Corinne Hermès, Si la vie est cadeau.

Corinne Hermès, dans les, en 1984. Si la vie est cadeau, j'ai eu Maximilienne tout à l'heure du foyer Robert Robin. Elle me l'a demandé en hommage à Franck Michael, disparu hier, si elle pouvait écouter Franck Michael, justement, tu m'oublieras.

Tu m'oublieras, hein, c'était Franck Michael et c'était demandé de la part de Maximilienne. Nous poursuivons à 11h18 à la pendule de Radio G. Encore 40 minutes ensemble avant pour vous à midi de retrouver le Flash Info Radio France Internationale. Et là on poursuit avec extrait du CD H tendre et tête de voix. Voici Marcel Amont, tout doux, tout doucement.

tout douce, tout doucement. C'était Marcel Amont, extrait de la tournée Achetendre. Bébert Descuyers, je l'ai eu au téléphone tout à l'heure, il m'a demandé deux choses. Dans un premier temps, voici Jacques Brel, Jeff.

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1981, c'était Jeff, Jacques Brel, c'était pour Bébert Décuyer. Bébert m'a demandé un deuxième et dernier titre, c'est Pierre Perret, C'est au mois d'août, et tout de suite après, on retrouve Paloma.

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0: 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C'était Pierre Perret et c'était pour Bébert d'Écuyer. On retrouve Paloma, il y a un petit moment qu'on ne l'avait pas entendu, on te retrouve.
1: Ah mais moi je suis là, j'en suis en train de chanter, d'enseigner dans le studio moi, toujours, même quand je ne connais pas.
0: Hein. On parlait hors antenne, tu voulais nous parler de ton actualité au mois de juin entre autres.
1: Entre autres oui, tout simplement, parce que je me dis qu'on ne sait jamais, hein. Moi je fais une série à une heure de Angers, enfin on est là, une heure et demie de Paris, donc il ne faut pas hésiter à venir. C'est tous les événements que je vais... Vous signifiez aujourd'hui la radio, c'est des événements qui sont gratuits et je stipule également que les PMR peuvent venir aussi. Voilà, ceux qui sont en difficulté en fauteuil, ils peuvent venir aux événements, c'est gratuit. C'est ouvert à tous. Alors, pour les dates, donc ce week-end, donc demain, donc dimanche, à midi et demi jusqu'à 15h30, on peut me retrouver dans un bric-à-brac à Avoise, donc c'est dans la Sarthe, ça a une demi-heure du Mans, et à côté de la Flèche, si je stipule bien un peu géographiquement les choses. Ensuite, on peut me retrouver le week-end prochain, donc le 21 juin, le dimanche 21 juin, toujours dans la Sarthe, dans le 72. Donc on peut me retrouver de 15h à 17h, 17h30 à la Suze sur Sarthe. Après, j'ai dans la même journée de 19h30 à 20h30, je serai sur le Mans. C'est rue de la Barillerie, au centre-ville du Mans, à côté du Café Crème. Voilà pour la descente. Et après, je repars dans la même journée. Donc, j'ai trois événements. J'ai été appelée par la mairie de la Ferté-Bernard, qui se retrouve à une demi-heure, 40 minutes du Mans. Donc, je finirai la soirée là-bas pour chanter. Et j'ai également aussi le week-end donc d'après, donc le samedi 28, c'est ça, oui c'est ça, 28 du mois de juin, on peut me retrouver dans un événement, il faut savoir, c'est un événement adapté aux handicapés, qui n'ont pas de motricité, pardon. Moi je viens pour chanter pour eux, mais il faut savoir que c'est ouvert à tout public aussi également, parce qu'en fait c'est AFM Téléthon, c'est relié avec une association d'handicapés et voilà, c'est toute la journée à partir de midi jusqu'à 16 ou 17 heures. Voilà, et après, qu'est-ce que j'ai d'autre ? Pour le mois de juin, je crois que c'est clôturé. Et pour le mois d'août, je vous le donne à l'avance, ça vous permet de voir si vous êtes en vacances ou si vous n'êtes pas en vacances. Dimanche 23 août, j'anime un événement. C'est moi qui sera la gérante de toute l'animation de toute la journée. Ça s'appelle Le Mans Sarthe Auto. C'est un événement qui se trouve à Montbiseau, donc dans la Sarthe encore. C'est un événement de auto, moto, voiture qui se fait tous les ans à peu près à la même période. Il y a un concours d'élégance de voiture et ça sera sur le thème Amérique. Il y aura des groupes de danse country qui viendront danser. Peut-être faire de l'initiation et des concerts un peu rock'n'roll et Beatles et tout ce qui s'ensuit, qui sont prévus dans la journée. Moi également, je chanterai sûrement une petite heure aussi. Et à côté de ça, après, ben voilà, il y aura le concours de l'élégance de la voiture américaine.
0: Voilà.
1: Voilà pour le planning, pour le moment que j'ai sous les yeux. Voilà.
0: Un titre, une chanson que tu m'as demandé pour ton plaisir personnel.
1: Oui, parce que j'écoute beaucoup aussi de vieille musique et il faut savoir que je danse à côté de tout ça. Mes auditeurs, mes auditrices, vous ne savez pas, mais je suis danseuse de rock'n'roll et de bachata et de salsa. Et à côté de ça, j'écoute beaucoup d'anciennes, très anciennes musiques par rapport à mon âge. Je ne sais plus, j'ai encore 29 ans pour ceux qui arrivent en cours d'écoute de la radio. Et bien, moi, j'ai toujours été bercée dans ces morceaux-là. Donc, du coup, j'ai donné une proposition à mon ami Pascal pour vous, les auditeurs qui nous écoutent.
0: Et tu as choisi, entre autres, tu as choisi deux titres. Dans un premier temps, on va écouter Édith Piaf, accompagnée de Théo Sarapo. À quoi ça sert l'amour ?

0: À quoi ça sert l'amour? C'était Edith Piaf et Théo Sarapo. Deuxième titre que tu as choisi.
1: Oui, c'est pour que les auditeurs ils dansent un peu chez eux aussi.
0: Voilà. Il s'agit de
1: Les comédiens d'Aznavour.
0: Voilà, c'est parti.

0: Les comédiens, c'était Charles Aznavour et c'était un choix de Paloma qui est toujours avec nous, encore 20 oui, minutes ensemble. C'était.
1: J'espère que vous avez dansé, hein, parce que ça parle beaucoup, hein, ces musiques-là.
0: Et j'avais prévu un autre Charles Aznavour, je vous propose d'écouter. C'est Il faut savoir, tu connais sûrement ça.
1: Oui, je connais, très bien, Aznavour, oui. Voilà. Et d'ailleurs, il faut regarder, il y a un film, comme j'en parlais tout à l'heure, sur Netflix d'Aznavour, si vous voulez savoir son histoire, allez le regarder, moi je l'ai regardé au moins deux fois et ça me plaît, voilà.

0: Charles Aznavour, il faut savoir. On vous rappelle avec Paloma que cet après-midi, si vous avez envie d'aller au domaine de Châteaubriand, ça dépend de Saint-James-sur-Loire, c'est à côté de la Baumette, au château de... Au domaine de Châteaubriand, c'est un
1: tout à fait
0: superbe château.
1: Oui, magnifique. J'étais ce matin très tôt et c'est très très beau et un bon accueil aussi.
0: C'est organisé par Laura, qui nous passe le bonjour, qui devait venir mais oui. Qui a eu un empêchement.
1: Je parle pour elle.
0: Voilà. Ça s'appelle les Maillotiques d'Or. Ils organisent une parenthèse hors du temps, événement bien-être, nature, artisanat et beauté.
1: Tout à fait.
0: Au cœur d'un château d'exception. Samedi 13 juin, donc c'est aujourd'hui à partir de 11h jusqu'à 21h.
1: Mais il faut venir nombreux surtout,
0: oui,
1: et c'est gratuit.
0: C'est gratuit.
1: C'est gratuit,
0: oui.
1: Voilà, et c'est ouvert à tous. C'est ouvert à tout public. Donc même après, comme je le dis, même avec les enfants, vous pouvez venir avec vos papy, mamie pour une promenade. Voilà. Vraiment, venez, c'est sympathique.
0: Voilà. Un titre que j'aime bien aussi, que tu... c'est de la composition Take Me Home.
1: Non, c'est une reprise.
0: Il me semble que c'est une reprise de Faire un pont,
1: oui.
0: De Dick Rivers.
1: Oui, oui.
0: Je crois que c'est ça.

0: Take Me Home, c'était Paloma qui est toujours avec nous pour 10 minutes environ. On poursuit, extrait de la tournée Achetendre avec Gérard Vermont, un artiste pas très connu, ça s'appelle Les Moulins de mon cœur.
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0: Les Moulins de mon cœur, c'était Gérard Vermont, extrait de la tournée H tendre et tête de bois.
1: Et cette musique-là a été reprise plusieurs fois avec plusieurs chanteurs. Hein.
0: Oui.
1: Elle est très très belle.
0: Michel Legrand qui chantait ça aussi, je crois. 11h51 à la pendule de radio. J'ai encore 9 minutes ensemble. Je vous propose, on va terminer avec deux chansons de Paloma. J'ai choisi, si ça te convient, Battez-vous de Brigitte.
1: Oui.

0: Battez-vous, c'était Paloma, 11h55 à la pendule de Radio G. Samedi Souvenir, c'est terminé pour aujourd'hui. Eh bien, on te remercie, Paloma, d'être venue.
1: Ah non, mais merci. Merci à toi, Pascal, de l'accueil. Et merci aux auditeurs et aux auditrices qui ont été présents pendant ces deux heures de radio.
0: On va rappeler une dernière fois le
1: Oui, ça serait bien, hein. Parce que bon, bah, y a moi, mais moi, on y retrouvera là-bas. Mais c'est
0: oui,
1: principalement.
0: Tu chantes là-bas.
1: Voilà, c'est principalement surtout pour l'événement d'aujourd'hui qu'il faut qu'on parle encore. Parce que bon, voilà. Je pense que vous ne savez pas quoi faire aujourd'hui, au moins vous le saurez.
0: Alors, c'est Laura qui organise ça. Ça s'appelle les Maïotiques d'Or, qui organise une parenthèse hors du temps. Événement bien-être, nature, artisanat et beauté, au cœur d'un château d'exception. Samedi 13 juin, donc c'est cet après-midi, de 11h à 21h, et Paloma chante donc, et venez nombreux.
1: Et c'est gratuit surtout, l'entrée est gratuite. Alors venez vous promener.
0: Et puis nous, on va se retrouver samedi prochain, même heure, même antenne. Je vous rappelle que si vous aimez la musique africaine, vous retrouvez dans 8 jours l'ami Paul. Qui...
1: Et on danse les danses africaines, ivoiriennes et tout ça hein, là-bas.
0: tu veux dire un petit mot, Paul ? Oh, il est timide.
1: Il fait son timide, c'est nous qui l'intimidons aujourd'hui.
0: Donc on se retrouve le week-end prochain, samedi prochain, même heure, même antenne, dès 10h. Et Paloma, je te propose de terminer avec I Have a Dream.
1: Alors oui, c'est ma première composition. Celle-là, c'est J'ai fait un rêve. Et je l'ai écrite quand j'étais dans la rue pendant 2 ans. Et puis après, bah, comme j'ai dit, je fais du piano à mes temps perdus. Et donc c'est ma seule interprétation piano-voix que j'ai pu faire moi-même toute seule, voilà, tout simplement. Et là, je n'avais pas été encore au studio, donc ça a été fait pré-enregistré chez moi.
0: Ok.
1: Voilà.
0: Voilà. Merci à vous. Merci à toi, Paloma.
1: Merci à vous. Merci à toi, Pascal, et merci aux auditeurs, aux auditrices.
0: À bientôt.
1: À bientôt. Merci.
0: Salut. À samedi prochain. Bye bye.

0: 10h, TU, midi, ici à Paris, le journal sur RFI.
1: Gilles Moreau.
0: Dans l'actualité, à nouveau des frappes dans le sud du Liban. Ce matin, l'aviation israélienne est passée à l'offensive après un appel à évacuer dans une vingtaine de localités, dont la ville de Nabatieh. Israël affirme que ce sont des frappes ciblées contre des positions du Hezbollah. Les États-Unis et l'Iran déclarent être proches d'un accord pour mettre fin à leur conflit, entamé le 28 février. Favorable à Téhéran, le protocole d'accord prévoirait la réouverture du détroit d'Ormuz ainsi que la levée du blocus américain des ports iraniens, à suivre dès le début du journal. Au mondial de football, le début réussi pour les États-Unis, plus laborieux pour le Canada, tenu en échec par la Bosnie-Herzégovine. Aujourd'hui, le premier vrai choc de la compétition, le Maroc défie le Brésil. Donald Trump et l'Iran le disent tous les deux, un accord est très proche pour mettre fin au conflit armé déclenché le 28 février. Ce que confirment les médiateurs pakistanais qui font la navette entre les deux équipes de négociation. Donald Trump est optimiste au point qu'il se tient prêt à dépêcher en Suisse son vice-président pour signer dès ce week-end. Et pourtant, des questions restaient en suspens hier soir. Le point sur le contenu du projet d'accord actuellement négocié d'arrache-pied, c'est avec notre correspondante aux États-Unis, Karine Autumn.
2: Ce protocole d'accord proposé prévoit la réouverture du détroit d'Ormuz que l'Iran avait fermé après les attaques lancées par les États-Unis et Israël en février, ainsi que la levée du blocus américain contre les ports iraniens, une concession pour chacun des camps en somme. Le texte prévoirait aussi une levée des sanctions américaines pour récompenser l'Iran au fur et à mesure que le plan est suivi, comme la levée des restrictions sur les exportations de pétrole brut ou le dégel des avoirs iraniens à l'étranger. Un accord qui serait donc largement favorable à la République islamique. Dans un deuxième temps ensuite, des négociations concernant le programme nucléaire iranien interviendraient. Washington et Téhéran auraient ainsi 2 mois pour s'entendre sur ces points qui restent épineux, comme le démantèlement du programme nucléaire iranien ou le devenir de son uranium enrichi. Karine Autumn, New York, RFI.
0: Je vous le disais pour commencer, à nouveau des frappes israéliennes dans le sud du Liban. L'aviation israélienne a frappé ce matin plusieurs secteurs après un appel à évacuer dans une vingtaine de localités de la région, dont la ville de Nabatieh. L'armée israélienne répète que ce sont des frappes ciblées contre le mouvement islamiste Hezbollah. Dans ce contexte, la France organisait hier une conférence sur la solution à 2 États pour mettre fin au conflit israélo-palestinien. Conférence en présence des dirigeants politiques d'une 15aine de pays et de militants palestiniens et israéliens. À quelques mètres de cette réunion officielle, d'autres militants étaient réunis pour encourager la bonne entente entre les peuples. Reportage à Paris, Doriane Gendreau.
3: Des dizaines de pancartes sont agitées sur le pont de la Tournelle. On y lit des mots en arabe, en hébreu, en anglais et en français.
4: Il y a quelque chose sur votre pancarte ?
5: Shnei Amim, Shtei Medinot. 2 peuples, 2 États. Et si j'avais pu, je l'aurais aussi lu en arabe. Mais malheureusement, je ne parle pas l'arabe.
3: Les arabophones sont un peu moins présents, c'est vrai, mais ils lisent fièrement leurs pancartes dans leur langue maternelle.
6: Adala, c'est la justice.
7: Al-Amn. La sécurité.
3: Nira Awad, chanteuse arabo-israélienne, entonne la chanson « There must be another way », il doit y avoir un autre chemin, accompagnée de la poétesse israélienne Noah. Arabe sur une terre israélienne, l'artiste passe d'une langue à l'autre en chantant.
8: La terre appartient à nos 2 peuples. Les 2 aiment cet endroit et nous devons trouver une façon de résoudre ce conflit. J'espère que l'on réussisse à avancer.
3: Pour Anna Assouline, la fondatrice des Guerrières de la Paix, à l'origine de l'événement, mélanger ces 2 langues, c'est le premier pas essentiel pour créer un dialogue entre les 2 peuples.
9: Remettre les langues, remettre cette pluralité d'individus qui racontent leur propre histoire. C'est des histoires dont on a besoin parce que sans volonté déjà d'entendre l'autre et de reconnaître l'autre comme son semblable, on peut rien bâtir.
3: Des solutions concrètes face à la guerre devrait être présentée au G7 d'Évian qui commence dans 3 jours.
0: Reportage à Paris, Doriane Gendreau. Incident aérien entre la Suède et la Russie. La Suède a fait décoller en urgence 4 avions de chasse avec pour mission d'intercepter 2 avions de combat russes qui survolaient la mer Baltique à proximité de son espace aérien. 5 morts dans une catastrophe aérienne en Inde. Pour une raison inconnue, un avion Antonov de transport militaire s'est écrasé ce matin à son atterrissage sur la base aérienne de Jorhat dans le nord-est de l'Inde. Une enquête a été ordonnée pour déterminer les causes de l'accident, a indiqué l'armée, un accident auquel le copilote de l'avion a survécu. Direction maintenant l'Indonésie, où des heurts ont éclaté hier à Jakarta, la capitale, entre la police et des étudiants. C'était en marge d'une manifestation organisée contre la politique du président Prabowo. Plus de 2000 étudiants étaient descendus dans la rue pour dénoncer la hausse du coût de la vie, conséquence selon eux du gaspillage de l'argent public. Mélissa Barra a pu joindre un jeune manifestant.
4: Des manifestants en veste jaune, la couleur distinctive de l'université d'Indonésie. C'est son bureau des étudiants qui a mobilisé les jeunes dans la rue. Les pancartes affichent « L'Indonésie est en faillite » en écho aux graves difficultés économiques de l'archipel. La roupie a chuté à des niveaux records. La faute au gouvernement, explique Rafi Hakim, porte-parole du bureau des étudiants.
10: Le président Prabowo Subianto dépense trop. Il gaspille notre argent public. Cela a entraîné la chute de notre devise et l'augmentation du prix de l'essence. Le riz et d'autres produits alimentaires sont plus chers. Les familles doivent dépenser plus pour des biens de première nécessité.
4: Autre point de crispation, le programme de repas gratuit à destination des élèves dans un pays où 20% des enfants sont atteints de malnutrition. Très décrié, les manifestants réclament sa fin.
10: Certes, la nutrition infantile est importante, mais ce programme est très coûteux. Ce n'est pas la priorité. Le gouvernement doit d'abord réduire le prix des denrées. Et puis, de nombreux enfants sont tombés malades après avoir mangé ces repas.
4: Rafi Hakim pointe aussi le rejet de la mainmise croissante de l'armée dans les affaires publiques. En clair, le rejet de Prabowo, dirigeant à la fois dépensier et autoritaire.
0: Reportage de Mélissa Barra. Une période de deuil national a commencé en Thaïlande en hommage à la princesse Ba, morte à l'âge de 47 ans après 3 années passées dans le coma. À Bangkok, un cortège devait transporter sa dépouille jusqu'au Grand Palais en présence de milliers de personnes qui faisaient la queue avant de se recueillir. Au Mondial de football, les choses sérieuses commencent après 2 premières journées de mise en bouche. Premier choc ce samedi, 22h temps universel, près de New York, le Brésil affronte le Maroc. C'est même le choc le plus attendu du premier tour entre le Maroc, demi-finaliste en 2022, et le Brésil, en quête d'une 6e étoile. Fort de cette demi-finale décrochée il y a 4 ans au Qatar, eh bien les Marocains ne nourrissent aucun complexe. Antoine Grenier.
11: S'avancer en quasi-favori face au Brésil dans son jardin de la Coupe du Monde pour une nation africaine, voilà qui est inédit. Même privé de Naya Fagard, le défenseur, et Desabdé, l'attaquant, tous les deux forfaits, les Lions de l'Atlas abordent leur Coupe du Monde fort d'un statut de demi-finaliste en titre. Pas forcément une pression supplémentaire pour le milieu de terrain, Neil El Aynaoui.
12: Bon, il n'y a pas de surprise, hein, c'est une des favoris pour cette compétition, donc une très grande nation. Mais voilà, on y va avec beaucoup d'ambition et on est, je sais pas si c'est resserré, en tout cas nous on va, voilà, on sait qu'on est capable de, on y va en étant positif et on verra bien ce que ça va donner.
11: L'écart entre Brésiliens et Marocains se jouera en partie sur un duel de techniciens. Dans une autre vie, Carlo Ancelotti a collectionné les Ligues des Champions avant de diriger la Seleção. Mohamed Wahbi, lui, a pris les Lions de l'Atlas après avoir remporté une Coupe du Monde du vin. Le Belgo-Marocain attend ce face-à-face avec impatience.
13: Je pense que Carlo Ancelotti a apporté beaucoup plus de structure dans cette équipe. Je ne vais pas aussi parler du coach, qui est un grand coach que je respecte beaucoup. J'ai lu tous ses livres, donc peut-être que je vais avoir un ascendant. Je connais tous ses secrets. Mais sinon, non, c'est le Brésil. C'est le Brésil, il mérite le respect.
11: Les Marocains, face à un géant et face à leur propre histoire, en 6 participations, les Lions de l'Atlas ne sont jamais parvenus à remporter leur premier match de Coupe du Monde. Antoine Grenier, New York, RFI.
0: À suivre donc le choc Brésil-Maroc à ce mondial. 3 autres matchs au programme aujourd'hui. Haïti-Écosse à Boston. Qatar-Suisse à San Francisco et Australie-Turquie à Vancouver. 2 des pays hôtes viennent d'entrer en lice. Les États-Unis, facile vainqueur du Paraguay, 4-1. Et le Canada, lui tenu en échec par la Bosnie-Herzégovine, 1-2, score final. Aux États-Unis, les inquiétudes sont réelles pour la sécurité nationale en pleine Coupe du Monde de football, format XXL. Inquiétude d'autant plus vive que l'autorisation accordée à un important programme de surveillance vient d'expirer. Jusqu'à maintenant, les services américains de renseignement pouvaient mener sans mandat judiciaire des opérations de surveillance électronique de ressortissants étrangers. Des parlementaires américains, démocrates et certains républicains même réclament la mise en place de garde-fous. En tennis, enfin, à l'approche de Wimbledon, la saison sur herbe a commencé. Cet après-midi, un Français joue en demi-finale du tournoi de Bois-le-Duc aux Pays-Bas. C'est Adrian Manarino, 46e joueur mondial. Il défie l'Australien Alex de Minaur, qui lui est le 6e mondial. Voilà, très bonne journée sur RFI. Je vous retrouve à 13h pour un nouveau journal.
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0: On a JP.
1: Bonjour.
0: On a Elona.
2: Bonjour.
0: Et on a Vincent qui fait sa première avec nous.
3: Exactement. Bonjour à tous.
4: Bienvenue.
0: Et oui, donc, émission donc, qui est une des dernières de cet été, de cette saison. On va commencer par le petit. Par la seule femme du groupe aujourd'hui, d'habitude.
4: Ah oui.
0: Elles sont trois ou quatre.
2: Quel honneur.
0: Elles sont trois ou quatre, c'est la seule. C'est notre reine, notre princesse. Mmh. Voilà. Alors, je crois que tu vas nous mettre un peu dans la pénombre, par contre.
2: Un petit peu, avec Novi, que je vais vous présenter. C'est une artiste que je vous ai déjà présentée il y a quelques semaines. Depuis, elle a dévoilé plusieurs singles. Et cette fois, je vous présente son tout nouveau titre, La Nuit, sorti le 9 juin. Mais avant de découvrir ce morceau, petit rappel sur son univers. Novi est une autrice, compositrice et interprète. Elle est installée à Angers pour développer son projet musical et s'est déjà produite à plusieurs reprises sur la scène angevine. Elle nous plonge dans un univers à la fois envoûtant et sensible entre pop et R&B. Avec son nouveau single « La Nuit », elle signe un titre doux et immersif. Porté par des sonorités de synthé et de guitare, le morceau explore le désir, le lâcher-prise émotionnel et l'attirance entre femmes. C'est un thème qu'elle aborde avec beaucoup de finesse en laissant une place au non-dit pour stimuler l'imaginaire et les émotions de chacun. Donc je vous laisse découvrir « La Nuit » de Novi.

0: C'était le dernier titre de Nos Vies, La Nuit. Je laisse la parole à Vincent maintenant.
1: Ah, il va faire ses premières armes, Vincent.
2: Attention, on va le buter là.
3: Ah, attention.
1: Et oui.
3: Bien, merci beaucoup.
1: Bonne chance.
3: Merci. Alors aujourd'hui, je vous présente Bastien Mau. Donc, cet hurluberlu du langage taquine le sens des mots, jongle à l'oral et tisse ainsi le fil de ses chansons délicieuses et fantaisistes. Depuis toujours, il chante et tient dans sa main une baila laïka, de l'Est froid. Avec lui et cette petite guitare déracinée, on erre de mélodies cristallines en rythmique exotique dans les rues de son grand cœur de clown. De sa plume fine, de sa patte attachante, il joue en poésie à bord du train-train quotidien et nous mène avec tendresse dans la fantasque balade. En équilibre sur scène, Bastien Mau partage ses histoires et même quand il calme son spleen avec ses tripes, il nous laisse de quoi sourire en coin, de la musique et des mots qui sortent du chapeau d'un élégant magicien.
4: Et les titres s'appellent Maudit.
2: Jeu de mots.

0: c'était Bastien Mau, le maudit.
1: Très bien. Il s'est bien débrouillé, le petit. Hein.
2: Oui, ça va. On va le garder. Hein.
1: Ah, ouais, je crois. Hein.
0: Merci.
1: Mais JP, tu vas avoir de la pression là, pour ta prestation.
2: Je sais pas. J'espère pas trop. Hein. Je suis un peu intimidé là, quand même. À la prestation de Vincent.
1: Mon intuition me dit que tu vas me proposer une femme.
2: Eh ben, zut, alors t'es devin, toi, parce que c'est effectivement ça. Mais on va partir du côté des artistes rap, hein, comme souvent avec moi. Hein. Cette fois, ce n'est pas dans le rap hardcore, mais plutôt dans un rap groovy avec des airs R&B, un rap d'amour et d'errance, comme le qualifie l'artiste Nua. Nua, ça doit être pour Nua, je pense, hein, si je me rappelle bien, car Nua, c'est une artiste que j'ai pu interviewer dans l'émission le 2 décembre 2023. Elle était venue nous présenter son premier EP, Nerveuse. Et donc si vous avez envie de l'écouter, allez sur le site www.radio-g.fr pour réécouter ou découvrir cette jeune artiste sensible avec une forte identité féminine. Nua, elle a son univers où tendresse et sonorité éthérée se mélangent. Elle a fait le stage Summercamp et depuis elle a sorti un deuxième EP et 3 singles. Son tout dernier opus s'appelle Météo. Il ne déroge pas à la règle des sonorités planantes. Vous allez pouvoir le déguster. Météo, c'est maintenant.

0: Voilà, un joli titre de Nua, ça s'appelle donc Météo, c'est aérien et on se laisserait volontiers emporter par cette petite vague d'air frais. Je vous rappelle que vous écoutez le quart d'heure en juin sur Radio G, bien sûr, et maintenant on va retrouver notre ami Bruno dans une interview passionnante, d'ailleurs il est de fin prêt là, il boue.
1: Ah oui, surtout que j'ai un concert dans la poche.
2: Ah bon?
1: Et oui, on reçoit, vous allez entendre, on va l'annoncer.
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1: Et oui, il est arrivé enfin le moment de l'interview que vous attendez tous, la dernière interview de cette saison avant la reprise en octobre probablement. Et j'ai le plaisir de recevoir le groupe Concert de Poche. Bonjour à vous.
4: Bonjour.
1: Donc il y a Thelma qui se présentera, enfin tout à l'heure on parlera, et Sylvain. Ah si, on peut dire quand même un petit peu ce que vous faites. Thelma, donc c'est chanteuse et joueuse de plusieurs instruments, dont un ukulélé.
4: Oui.
1: Et donc on a Sylvain qui lui, c'est plutôt les percussions. Est-ce que Sylvain, parfois, il chante?
5: Pas trop, non, pour l'instant, en tout cas dans le premier album.
1: Oui, ça peut être des chœurs, peut-être.
5: Sur les reprises.
1: Non,
5: j'accompagne plutôt aux percussions pour l'instant.
1: De toute façon, on verrait que Thelma a une si belle voix, c'est difficile de chanter derrière.
5: Ah oui. Voilà pourquoi je ne chante pas.
1: Oui, mais, ah mais non, je n'ai pas dit que c'était une mauvaise voix, mais... Alors, justement, comment est né ce projet Concert de Poche?
4: Alors, ce projet est né, en fait, quand je suis arrivée à Angers. En base, je suis danseuse. Et quand je suis arrivée, je n'étais pas encore intégrée, je n'avais pas où me produire et tout ça. Et en fait, quand tu ne peux pas t'exprimer d'une manière, il faut bien que ça sorte de quelque part. Du coup, j'ai commencé à jouer du ukulélé à la maison.
1: Très bien. Mais après, comment vous avez décidé tous les deux de créer ce groupe?
4: Alors, une fois que je me suis mis dedans, j'étais contente, je voulais faire ça tout le temps. Je voulais pas faire d'autre chose. Et je suis arrivée à contagier un peu Sylvain. Et vas-y, on y va, c'est trop cool.
5: C'est-à-dire qu'au début, en fait, Thelma, elle chantait et moi, je m'occupais de la technique.
1: Ouais, d'accord.
5: Voilà. Et puis finalement, on s'est dit, mais en fait, quand on a vu que ça marchait assez bien, on s'est dit, mais pourquoi pas jouer tous les deux, finalement. Et c'est là que j'ai commencé à l'accompagner aux percussions.
1: Vous avez déjà une acquaintance pour les percussions.
5: Oui.
1: Et alors, comment choisissez-vous les chansons que vous interprétez?
4: Alors, c'est des coups de cœur. Depuis des années, c'est des chansons que nous parlent. Parce qu'avant de pouvoir s'exprimer avec nos propres mots, il y a toujours des gens qu'on aime bien et qu'on se trouve qu'on a un peu le même univers, un peu les mêmes envies. Ouais. Et on a la volonté de partager ces mots-là.
1: Alors, c'est vous, Thelma, qui choisissez ou vous choisissez tous les deux?
4: Tous les deux.
1: D'accord.
5: Tous les deux, oui. Et puis, on a un point commun. En fait, c'est la langue portugaise. Hein, parce que Thelma est portugaise.
1: Oui.
5: Et moi, j'ai habité 20 ans au Portugal.
1: Ah, d'accord. On m'en parlait tout à l'heure de la langue portugaise, justement. Alors, je disais tout à l'heure que vous jouiez du ukulélé et aussi du cajon, ou caron, je ne sais pas comment on dit. Caron, plutôt. Alors, qu'est-ce que ces instruments apportent à votre univers musical?
4: Alors, le ukulélé, en fait, j'ai déjà essayé plusieurs instruments. J'ai joué du piano pendant 10 ans. Et après, j'ai essayé la guitare. J'ai essayé aussi le père du ukulélé. C'est le cavaquinho portugais. C'est à peu près de la même taille, sauf que les cordes, elles sont en fil de fer. Ça fait vraiment mal aux doigts. C'était terrible. Et moi, quand j'ai envie de faire une chose que j'aime bien, je m'y mets comme une folle. Et après... Bon, après, au bout d'un moment, j'avais plus de doigts. Et en fait, comme on est tout le temps en voyage, j'aime bien répéter, j'aime bien faire des choses en même temps qu'on fait le parcours. Et la guitare, ça faisait un peu encombrant pendant que Sylvain conduit, qui essaie de se caler entre le bras. Et en fait, quand j'ai découvert le ukulélé, déjà, ça allait très bien à ma taille. Et j'ai ressenti tout de suite la vibration du bois, après, à travers de mon corps. Moi, je suis danseuse à la base. La vibration, le mouvement, ça me parle. C'est plus que ma langue portugaise, c'est le portugais. Oui. C'est la danse. Du coup, le fait de pouvoir le transporter un peu partout, de jouer, de m'accompagner, d'être tout le temps en musique, ça m'a vraiment... j'ai tombé amoureuse.
1: Et surtout, le ukulélé est en train de sortir un peu de son univers, on va dire, classique, traditionnel. Souvent, le ukulélé, c'est... utilisée dans certaines populations par rapport à des traditions. Mm-hmm. Et de plus en plus, des musiciens l'utilisent même dans d'autres univers. Mm-hmm. Un des premiers était George Harrison, d'ailleurs, des Beatles, qui l'a utilisé, même pour des chansons pop. Comme quoi... on peut faire plein de choses avec l'ukulélé.
4: Si, il y a plusieurs types de ukulélé. Nous, déjà, on a trois types. Déjà, c'est le concert, que c'est la deuxième taille. Après, j'ai des ténors, que c'est la troisième taille. Et on a aussi le ukulélé basse. C'est accordé avec les mêmes cordes d'une basse, sauf que c'est en bois et les cordes sont en caoutchouc. Et après, on a un autre, c'est le ukulélé électrique. Moi, je ne suis pas trop soprano, parce qu'en fait, j'ai une voix assez grave.
2: Non, je parle de l'ukulélé. Il existe aussi un ukulélé soprano, non ? Qui peut être accordé un peu plus haut.
4: Non, j'ai pas, c'est ça que je veux dire.
2: Ok, ah, ok,
4: non, c'est ça, c'est que je veux dire. Je suis pas trop le soprano, parce que c'est le plus petit.
2: Oui.
4: Parce que pour moi, c'est un peu trop aigu. Moi, j'aime bien quand ça me casse un peu la voix vers le bas pour m'aider. Mmh. C'est plutôt un choix personnel, après.
1: Mmh. Et puis on va dire aussi que Caron aussi, on dira aussi que c'est peut-être plus pratique ça que d'avoir une batterie.
5: Ça tient moins de place.
1: Oui.
5: Et en fait, le Caron, plutôt qu'une autre percussion, parce qu'on a trouvé que c'était assez polyvalent pour tous les styles musicaux.
1: C'est vrai.
5: C'est un choix. Et puis bon, c'est aussi l'instrument du flamenco. Mmh. Flamenco, c'est l'Espagne, c'est pas loin du Portugal.
1: C'est vrai.
5: Il y a quelque chose, peut-être une identité... Un rapprochement entre le fado et le flamenco, il y a quelque chose.
1: Alors on parlait de langue culture. Justement, vous chantez dans de nombreuses langues. Que représente cette diversité pour vous ?
4: Oh, tous les copains que j'ai rencontrés dans ma vie, en fait. Et qu'on a tous une façon de parler. Parce qu'en fait, la langue, c'est la façon de penser aussi. C'est pas que dire du son.
1: Oui.
4: Et il y a des émotions, il y a des... de la vie qui est adaptée effectivement à la langue et à cette culture qui va avec. Et de temps en temps, ça ne me suffit pas ma langue pour dire certaines choses. Donc, quand je rentre par exemple, si j'écris en français, c'est parce que j'ai vraiment besoin de dire ce genre de choses en français. C'est le son, c'est la culture, tout ce qu'il y a avec.
1: Oui. Donc, ça veut dire que votre histoire personnelle influence votre répertoire.
4: Oui.
1: Hein, je pense que vous l'avez plus ou moins dit déjà. Hein. Et qu'est-ce que vous souhaitez transmettre à travers ce voyage entre les cultures ?
4: C'est la diversité qui fait qu'on est riche, en fait. La richesse, ça vient de là. C'est pas une chose à nous séparer. C'est vraiment de ne pas savoir tout et de découvrir avec les autres. C'est génial.
5: Et faire comprendre aussi aux gens, parce que ça peut paraître évident, mais que la diversité culturelle, en fait, c'est une richesse. Et non pas un appauvrissement.
1: Tout à fait.
5: Et c'est pour ça qu'il faut sans cesse partager, s'intéresser, et en chantant en plusieurs langues, dans plusieurs styles musicaux, on essaie aussi de partager ça.
1: On ne pouvait que vous recevoir dans Radio G, puisque c'est le leitmotiv de la radio, la diversité, justement.
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1: Voilà, c'est vrai. On écoute un premier titre, oui. Ça s'appelle Now and Now.

0: Donc, concert de poche, premier titre, Now et Now. Alors, ça veut dire quoi? Rien et rien, c'est pas ça?
1: Ça veut dire non, c'est non, oui, c'est non.
0: Non, c'est non. Ah, c'est une affirmation. Non, c'est non.
1: C'est ça.
0: Effectivement.
2: Tu peux peut-être en dire deux mots sur le contenu?
1: Oui, c'est c'est une relation avec un petit peu ma culture, la façon avec laquelle j'étais élevée. Et au Portugal, on a encore cette idée de que les femmes, c'est pour avoir des enfants et entretenir la maison et le mari.
3: Repasser les chaussettes.
1: Exactement.
3: Poudre.
1: Exactement. Donc, c'était une chanson pour ma famille. Pour dire qu'il me laisse tranquille. C'est pas mon idée de vie après.
0: D'accord. Alors justement, on a compris que le Portugal occupe une place importante dans votre musique. Quels souvenirs musicaux de votre enfance vous accompagnent encore aujourd'hui?
1: Déjà, il y a ma mère qui me chantait assez souvent quand j'étais petite. Et après ça, il y a aussi tous les fêtes de famille où tout le monde chantait un petit peu de fado quand même. Mmh. Bah, oui. Quelques mois, je n'avais pas droit même à me mettre parce que j'étais trop petite. Et après, il y a aussi, c'est toutes les chansons de travail de mes grands-parents. Parce que le côté de mon père, c'était des gens qui travaillaient dans le champ. Et c'est assez intéressant parce qu'ils s'envoyaient des vers. Ça faisait un petit peu le slam,
0: oui.
1: En fait.
0: J'allais dire, c'est le blues portugais.
1: En fait, c'est là que le fado est né, oui, en fait.
0: Oui. Alors, y a-t-il justement des artistes portugais qui vous inspirent particulièrement?
1: Lusophone, dans le grand genre.
0: Oui, d'accord.
1: Il y a aussi trois au moins que c'est des chanteurs engagés. Il y a un qui s'appelle Zeke Afonso. Mmh. C'est le gars qui a tout ramassé, qui a essayé de faire une grande recherche des chansons que l'idée c'était d'être, que ça soit effacé de notre histoire. Il a fait la recherche, il a chanté. C'est aussi le gars qui a aidé aussi à la chanson de la Grândola, Vila Morena. C'est la chanson pour finir la dictature, qui passait à la radio, justement, pour finir avec la dictature de Salazar. Et après, il y a toutes ces nouvelles vagues de chanteurs. Il y a Mayra Andrade, que je sais qu'elle est aussi un petit peu connue en France. Mm. Elle est d'Angola.
0: Oui, ah oui, Angola.
1: Ouais.
0: Oui.
1: Il y a aussi Cesária Évora, me touche beaucoup. Et dans le fado, c'est Ana Moura, plutôt par la façon avec laquelle maintenant elle commence à mener le fado, que ça reste pas seulement uniquement le truc triste qu'on connaît.
2: Mais fado plus moderne.
1: Oui, plus moderne, plus mélangé avec d'autres styles, ça reste quand même.
0: Mais je trouve quand même qu'il reste encore une frontière musicale entre pays européens, parce qu'on ne connaît pas les artistes des pays voisins, très peu quoi.
2: Très peu, on connaît les nôtres en fait,
0: c'est vrai.
2: Sur notre territoire, et puis...
0: Et
2: au Portugal, on est beaucoup influencé. En général, les musiciens sont aussi beaucoup influencés par la musique brésilienne.
0: Oui, forcément. Oui. D'autant plus qu'il y a beaucoup de Brésiliens qui vivent aussi au Portugal. Qu'on dit toujours portugais au Brésil, enfin, sur la langue portugaise, mais on oublie que beaucoup de Brésiliens, pour des raisons économiques aussi, sont venus travailler, vivre au Portugal.
2: Exact.
0: Que souhaitez-vous que le public emporte avec lui après le concert?
1: Un morceau de nous. Un morceau de ce qu'on pense. C'est comme inviter les gens à venir chez nous et on partage nos histoires. En fait, c'est comme si on pouvait faire ça et qu'ils apportent un peu.
0: C'est justement ce que vous cherchez à créer avec le public, cette intimité, on va dire.
1: Exactement.
2: Oui, une intimité un petit peu comme si on les invitait à rentrer dans notre salon pour faire un petit concert intimiste, si on est dans une grande salle.
0: Ouais. Alors justement, Steven, vous m'avez dit tout à l'heure, hors antenne, que vous avez fait un concert dans une grande salle dernièrement.
2: Oui, enfin, oui, pour nous, c'était une grande salle, puisqu'on a l'habitude plutôt ou des petites salles, ou des guinguettes, des bars. Oui. Et là, on a fait une salle qui est dans le réseau du Shabada.
0: D'accord, oui, je vois.
2: Musique actuelle,
0: exactement. Voilà. Oui.
2: C'était à Villeneuve-le-Comte, à côté de Paris.
4: Paris.
2: C'était une très très belle expérience. On avait donc une salle 400 places... qui était presque rempli, et donc avec aussi beaucoup de conditions techniques qu'on n'a pas l'habitude d'avoir. C'est-à-dire, on avait un technicien son, un technicien lumière, un technicien de plateau. On a fait un joli concert. C'était
0: bien, c'est bien.
2: Voilà, et on a décidé de jouer que nos morceaux, on n'a pas fait de reprise. Là.
0: Bien, tout à fait, vous avez raison. Et certaines chansons sont-elles plus difficiles émotionnellement à interpréter? Ça, c'est quand même assez délicat.
1: Oui. En fait, dans l'album, on a une particulière, c'est une chanson que j'ai écrite avec mon grand-père. Mon grand-père était un écrivain qui a fait l'armée, un général, et je suis la première petite fille. Donc, juste pour dire que le un petit peu de contexte. Et en fait, à ce moment-là, on était dans un restaurant très bruyant, avec une grande salle, une table immense avec le poulet, le poisson, les gens qui parlaient de football, tout ça au milieu. On était chacun de notre côté et on s'envoyait des mots, des phrases un peu comme ça. Et on se répondait. Et à la fin, en rentrant à la maison, j'avais composé la mélodie.
0: Ah oui.
1: Et c'est quand après je l'ai montré. Il était assez ému et assez surpris de voir qu'est-ce que ça donnait. Et ça m'a touchée un peu, parce que maintenant il n'est plus là. Et ça marque quand même une étape d'une vie à deux qu'on n'avait jamais vécue avant.
0: Oui.
1: Et il n'a pas eu le temps de le faire. Donc
0: c'est drôle, parce que comme vous n'avez pas de ce grand-père, en plus général, au départ, tout vous opposait apparemment. Enfin, vous qui êtes plutôt hors de ces côtés un peu trop traditionnels, sortir un peu des
1: roues. Je crois que c'était ça.
0: Et en fait, vous êtes beaucoup plus rapprochés.
1: Oui,
3: ben, la musique rapproche tout le monde, à la fin.
0: Je crois que nos auditeurs n'attendent qu'une chose maintenant, c'est de vous entendre en live.
1: Oui.
3: Ah oui.
0: Qu'est-ce que vous nous proposez?
1: Alors, c'est une nouvelle chanson, en fait, elle n'est pas dans l'album. On dit qu'on va en profiter pour
0: bien
1: ça.
0: Bien sûr.
3: Okay.
1: Celle-là, c'est plutôt en anglais.
0: Ouais,
1: et, c'est une chanson en fait qu'on a écrite dans un festival pas très loin, Saint-Denis d'Anjou, avec des copains. On était tous là en train de se refroidir et on voulait se chauffer. Il pleuvait beaucoup, donc on a commencé à jouer tous ensemble des petites notes comme ça, à envoyer des mots. Et la chanson est
3: née comme ça.
1: Exactement.
0: Vous voulez vous mettre en place
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0: Oh là, un must.
3: Bah, donc les premiers millions d'écouteurs, vous les aurez ici. Voilà, votre premier disque de platinum.

0: Bravo, bravo, bravo.
1: Oh.
2: Merci.
1: Super. Ça, c'est un tube.
0: Ah bah oui.
2: J'espère bien.
1: Ah ouais, c'est superbe. En plus, la musique, tout en étant moderne, enfin, est très colorée, comme vos ongles.
2: Ah ouais. Personne ne peut voir, ah mais non, c'est
1: on
2: vrai.
1: Peut, on peut le dire quand même.
0: On peut le dire.
1: Des ongles de toutes les couleurs.
2: Il y a une raison, est-ce que vous savez pourquoi?
1: Bah non.
2: Vous devinissez. Parce que je donne des cours du ukulélé et ça aide aux élèves quand il y a un doigt de chaque couleur.
1: Ah oui.
2: Ouais.
1: Ah oui, c'est judicieux. Est-ce que, pour votre parcours musical, des rencontres vous ont particulièrement marqué?
2: Plutôt des copains. Pas forcément des gens genre connus, je sais pas, Shakira, quelque chose comme ça. Non, mais des copains, qu'en fait, c'est même des gens qui ont devenu copains parce qu'ils nous ont vu jouer, ils nous ont beaucoup aimés, même avec les reprises.
1: Ouais. Vous êtes aussi les témoignages de leur vie, des choses qu'ils ont vécues, qui
2: possiblement.
1: Vous ont inspiré aussi.
2: Oui, possiblement, c'est ça. Je crois que même en faisant des chansons qui ne sont pas tout le temps à nous, qu'il y a quelque chose de nous dans les chansons, donc quand on est là avec les autres, avec leurs histoires.
1: Et ça nourrit votre créativité.
2: Exact, exactement.
1: Tout à fait. Et alors avez-vous des projets à venir ou des envies artistiques?
3: Deuxième album, dont fera partie la chanson qu'on vient de jouer juste avant. Puis on a déjà quelques morceaux du deuxième album.
2: Si, il manque, je sais pas. L'idée, c'est
3: 4 ou 5.
2: Ouais. On a plus que ça, je crois.
3: Plus que ça,
2: Il nous manque 4, je crois, pour finir l'histoire.
1: Alors, ce qui est bien, c'est que vous êtes encore fidèle à l'objet, au CD, c'est bien. Parce qu'il y a des gens qui demandent après les concerts.
0: Surtout qu'il est tellement beau à voir. Ouais.
1: Il y a des collectionneurs comme Fulgio et moi, par exemple.
2: Mais c'est ça qu'on s'est dit que l'idée, en fait, c'est que les gens partent. Vraiment avec un morceau
1: il
2: de...
1: Il reste quelque chose.
2: Exact.
1: Parce que aller sur des sites genre Spotify, Deezer, c'est très bien. Mais souvent après on oublie, on ne regarde plus. Alors que l'objet, c'est beau, on le regarde. Et puis on le réécoute.
3: C'était un petit peu l'idée parce qu'on s'est dit quand on allait faire un CD, on n'a pas trop eu envie de la boîte en plastique avec le CD. On s'est dit il faut qu'on fasse un CD objet.
1: Oui.
3: Et donc il faut savoir que là, chaque CD en fait est unique puisque c'est de la linogravure. Tout est fait à la main.
1: Ah oui.
3: Et puis assemblé, collé à la main, on met à peu près au total par CD une quarantaine de minutes à monter le CD. Donc on en a fait 200 exemplaires. Ça fait beaucoup de minutes.
1: Personnellement, je préfère le CD justement cartonné, qui ressemble d'ailleurs au vinyle. C'est en plus petit. Et vous savez, moi, j'aime pas non plus l'objet. Vous voyez, j'achète plus de CD en cristal. J'achète qu'en carton.
2: Ouais.
1: Des fois, j'ai même racheté des CD que j'avais en cristal, j'ai acheté en carton.
3: Et ce CD-là, donc, il a un petit... Là, on ne peut pas le voir à la radio, évidemment, mais il y a un petit dépliant, ça se déplie.
1: Oui, on a vu tout à l'heure.
3: Avec des illustrations qui sont faites par Thelma. L'illustration du CD, c'est moi qui l'ai faite. Et si vous remarquez bien, si vous l'ouvrez, en plein milieu...
1: Montre à la caméra.
3: En milieu, il est cousu, en fait, à la machine. Alors, vous savez pourquoi? Parce qu'à l'impression, en fait, le dépliant, il faisait 1m04 et la machine avait 97 cm.
1: Ah oui.
3: Donc on est obligé de le faire en deux parties et on l'a cousu au milieu.
1: En tout cas, c'est magnifique. Hein. Franchement.
2: Merci.
0: Ça s'appelle l'eporello, au moins en Italie. C'est des livrets comme ça, ça s'appelle l'eporello.
2: Ouais. L'eporello.
0: L'eporello, oui.
1: Ouais. Est-ce qu'on dit, nous, on appelle ça un digibook?
3: Voilà, vous retrouvez donc les paroles des chansons illustrées, et puis il y a des petits résumés en français et en anglais de chaque chanson pour aider un petit peu les gens qui ne comprennent pas le portugais, évidemment.
0: Ok.
1: Alors, trois autres petites questions, alors peut-être plus personnelles, plus sensibles, on va dire. Alors, je demande à Thelma, mais Sylvain pourra aussi réagir. Quelle chanson vous ressemble le plus aujourd'hui?
2: Ça, on a un petit peu débattu cette question avant de venir, parce que je ne sais pas si j'ai vraiment compris la question, mais donc, pour moi, personnellement, les chansons que me ressemblent là, aujourd'hui, c'est une de nos chansons à nous, qu'on vient de l'écrire.
1: D'accord.
2: Oui, ouais, parce qu'on a mélangé les deux langues, le français, l'anglais et le portugais.
3: Les trois, donc.
2: Les trois, donc, pardon. Et dans une façon que ça soit à l'oreille, par le son et le sujet qui va avec, qui sont bien cousus, on va dire, et qui reflète un petit peu notre univers du cinéma, un peu En fait, nous, on vient du spectacle vivant, on fait de la danse. On a commencé avec une compagnie de danse-théâtre. Et donc, les images, les chansons, tout ce qu'on écrit, il y a un côté assez visuel, cinématographique. Ça veut dire que c'est comme si on visualise tout avant de l'écrire. Et là, on avait réussi à faire un morceau qui passe un peu pour cette histoire du storyboard. La caméra, les plans de caméra et les aventures.
1: On a détecté, on était facilement une certaine douceur quand même dans votre manière de chanter et de faire de la musique. Et qu'est-ce que ça signifie pour vous ? C'est vous personnellement ? C'est volontaire ou c'est, ça se fait naturellement, tout simplement ?
2: Un peu les deux. Parce que comme j'ai dit, je viens de la danse. Donc la musique, c'est très tactile pour moi. Et aussi quand on approche une chanson, même si ce n'est pas la mienne, c'est comme si je connais quelqu'un. Donc il faut, avec douceur, écouter ce que la personne a envie de dire. Est-ce que c'est juste avec ce que je ressens ? Est-ce que je peux l'apporter et le dire aussi ? Donc c'est un peu aller doucement, aller dans douceur pour rencontrer quelqu'un, pour reconnaître quelqu'un.
1: Donc je dirais que si votre concert était un voyage, où est-ce que vous nous emmèneriez ? Je dirais un peu partout finalement.
2: Un peu partout.
3: Ouais, hein ? Un voyage autour du monde, en commençant peut-être par le Portugal.
1: Oui, oui quand même. On termine par le Portugal de toute façon. Ouais.
0: Évidemment. Ouais.
3: Point de départ et d'arrivée.
1: Voilà, exactement. En tout cas, on est très heureux de vous avoir accueilli. Merci pour votre gentillesse et votre disponibilité. Hein, j'espère que les gens vous ont apprécié. Et puis, bien sûr, qu'on aille vous voir. Vous n'avez pas un concert en vue prochainement ?
2: Ah oui.
3: Le prochain, ce sera le 14 juin, si je ne me trompe pas.
2: Samedi.
3: Ce samedi, là. Ouais. À la guinguette de la Daguenière qui s'appelle La Barbe à Maman.
1: D'accord, donc à Daguenière, hein, bon, si vous prenez par là, n'hésitez pas à venir les voir, à les encourager, à découvrir leur musique. Parce que là, on a écouté deux titres. On va terminer par un dernier titre.
0: Oui, se séparer, oui, oui, oui, oui. Hein,
1: et on se dit à très bientôt. On continue à vous passer de Radio G, il n'y a pas de souci. Et on écoute, tiens, une chanson en français, Sous le cerisier.
2: Exactement.
0: Et merci.
1: Merci à vous.
3: Merci à vous.
2: Merci à vous.

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1: Nous reposons l'antenne après cette formidable interview. C'était sympa, hein, ce concert de poche.
2: Ah oui.
3: Super,
2: oui. Très passionnant, oui.
1: Très belle voix, hein, chanteuse. Et puis, en même temps, une musique qui est vraiment très transmissible, hein, qui transmet de la joie.
2: On espère plaisir. Bientôt aller les voir sur scène. Hein.
1: Bah, bien sûr.
4: Je
1: bien
4: trouve sûr. Une chanteuse très, très sensible, hein, quand même.
1: Exactement.
4: Ouais, très belle personne.
1: Je crois, JP, que tu vas encore nous annoncer une merveille.
3: Oui, oui, mais de toute façon, on va rester un peu du côté de l'essence portugaise, je dirais. Hein, je vais revenir avec plaisir sur un artiste que j'aime beaucoup, c'est Camango le Xolté. Xolté, d'ailleurs, comme Shawny Jade. Hein. C'est vrai qu'il y a beaucoup de talent dans le Xolté. Il a fait partie de l'équipe Jeune Espoir 2025 du Chabada. C'est un artiste qui évolue dans la mouvance rap R&B. Un jeune artiste émergent qui est spécialisé dans la musique et qui est une valeur montante de la nouvelle scène française. Si vous êtes de ceux qui vont régulièrement au festival Les Éclectiques, vous avez certainement pu le voir sur scène. Je vous propose donc à l'écoute aujourd'hui le titre Fica Comingo, qui veut dire en portugais donc reste avec moi. En effet, Camango est donc d'origine mozambicaine et congolaise et c'est tiré de l'EP Santa Cam 2. Le numéro 1 était lui aussi un EP qui avait surpris par son format lors de sa sortie. C'est un format CD. Les spécialistes du CD, là, je vous fais un petit clin d'œil. Avec Santa Cam 2, il installe plutôt, une sorte de rituel, celui d'un rendez-vous annuel avec son public. Allez, on va écouter tout de suite Fica Comingo, mon cher Fulvio.

0: On a envie de rester avec lui, hein. Rester avec lui. Donc, c'est Fika Comingo, donc tiré de l'album Santa Cam 2 de Kamango, artiste à suivre, surtout si vous aimez le style. Je crois que tout le monde ici a fait, il a fait l'unanimité. Pardon.
1: Ça donne envie de danser.
2: Absolument.
3: C'est la concurrence de Vincent qui t'a donné envie de d'être encore meilleur que d'habitude.
0: Merci Vincent.
2: C'est gratuit.
3: Non, franchement, on a bien aimé.
2: Oui.
3: On a failli tous danser d'ailleurs.
0: Ouais, ça veut dire que c'est super bon.
3: Alors je crois qu'on va changer de style avec notre ami Fulvio.
4: Oui, je vais vous parler d'un groupe de la région, un groupe de Saumur qui s'appelle La Ruda Salska.
3: Ah oui.
4: C'est un groupe de rock alternatif français originaire de Saumur, formé en 1993, en 2012 et puis reformé en 2019 et en 2025 pour faire de nouvelles tournées. Il est initialement appelé La Ruda Salska, nom inspiré de celui d'une ville polonaise, oui. Ruda Salska, mais aussi de leur goût musical rock, ska, salsa, et donc de la musique qui est proposée dans leur groupe. On les écoute sur un extrait tiré de leur disque en concert, donc on est en live. La chanson s'appelle Barton Killer, La Ruda Salska.

0: quoi ? C'était très beau, c'était la Ruda Salska. Toute leur énergie, vraiment très bien. Hein.
1: On est carrément décoiffés, surtout toi, Philippe.
0: Ah ben oui, oui, oui, oui, il faut que je passe chez le coiffeur ce soir. Il faut que mes rastas jamaïcains soient remis en place. Mais je vais passer la parole à la reine de la journée, donc hello.
2: Alors, pour finir l'émission, je vous propose de découvrir Oda, le duo formé par Anna Bozovic et Théo Noël Apéry. Le groupe est né en 2022, mais leur histoire musicale a commencé bien avant. Ils se sont rencontrés il y a une quinzaine d'années dans un lycée d'Angers. Aujourd'hui, Oda développe un univers tout en délicatesse entre folk, pop et quelques touches électro. Le duo s'est produit à plusieurs reprises sur les scènes angevines et a sorti son premier EP intitulé « Le Phare » en 2024. La voix d'Anna nous embarque à travers différentes couleurs et influences. Elle chante aussi bien en anglais qu'en français, mais aussi en serbe, sa langue d'origine, ce qui apporte une identité forte à leur musique. Pour cette découverte, je vous propose d'écouter leur dernier single « L'Horizon », sorti début 2025, entièrement en français. Ce morceau évoque le besoin de reprendre son souffle. On écoute tout de suite « L'Horizon » de Oda.

0: C'était l'horizon de Oda.
1: Eh ben, on voit à l'horizon que c'est la fin de l'émission.
2: Ah bah tiens.
1: Eh oui, ça passe très vite. On vous dit, bah écoutez, bon week-end et puis bien sûr à la prochaine fois.
3: On se retrouve dans 15 jours alors pour un jeu, hein, a priori.
1: Oui,
3: non
1: par, oui, un, ouais, un jeu, ce sera la dernière de la saison. Et je crois que c'est Fulvio qui va nous faire la surprise. On n'en dira pas plus, il vous expliquera ça dans 15 jours.
4: Oui, je vous dis arrivederci et à la prochaine.
3: Allez,
0: bon
3: au revoir.
0: Week-end.
2: À bientôt.
3: C'était le quart d'heure Angevin. Rendez-vous samedi prochain à 14h.

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Bienvenue à vous, et oui, nous sommes le 13 juin 2026, nous arrivons déjà à la fin de notre saison. Alors j'ai décidé pour cette émission de faire un petit récapitulatif. Et oui, je vous rappelle que la deuxième émission du mois, en général, eh bien, nous faisons une découverte locale. Nous allons à la rencontre d'une artiste ou d'un artiste local. Aujourd'hui, j'ai décidé de faire un petit bilan de ces rencontres. On va, durant une heure, piocher ça et là, dans les dernières émissions de cette saison, quelques titres des artistes que l'on a pu rencontrer. Alors, certains en direct, des studios de Radio G, et puis d'autres dans lesquels on a été pioché sur le net des informations, et je vous ai peut-être fait découvrir des artistes que vous ne connaissiez pas, et pourtant ils sont pas si loin de nous, géographiquement parlant. Alors cette saison 2025-2026, elle a débuté avec un artiste que je dois dire je ne connaissais pas avant de faire ces recherches. Il s'agit d'un auteur-compositeur-interprète français, et notamment angevin, né en 1978. Vincent Loiseau est plus connu sous son nom d'artiste de Koual. Et ensemble, je vous propose de redécouvrir, d'écouter deux titres de son album studio de 2002 qui s'intitulait « Règlement de compte ». Je vous propose d'écouter les titres le prince et le pauvre, et il sera suivi d'un autre titre de cet album intitulé tout simplement Manège infernal.

Et puis le 11 octobre, nous sommes allés à la rencontre d'un autre artiste angevin. Il est né donc en 1971, c'est un auteur, compositeur, interprète et même peintre français. Il s'agit de Christophe Belœil. Et parmi toutes les compositions qu'il a pu faire, on va écouter aujourd'hui le titre « Je ne vois pas le monde ». C'est uniquement sur le 101.5 FM de Radio G ou le www.radio-g.fr pour votre émission Marie, Serge, Claude et les autres. Et je rappelle, si vous nous rejoignez, que je fais le bilan un peu des artistes locaux que l'on a pu rencontrer durant cette saison 2025-2026.

Puis au mois de novembre, je vous avais invité à rencontrer ce groupe angevin qui a fait les beaux jours des années 90-2000. Il s'agit de Pignon sur Rue. Bah tenez, pour vous rafraîchir un petit peu la mémoire, je vous propose de découvrir deux titres de ce groupe. Le Grand Soir et les Allumettes Grand Vent. Allez, on découvre ou on redécouvre ensemble Pignon sur Rue.

Et puis, rappelez-vous, au mois de décembre, le 13 décembre, nous avons eu le plaisir d'accueillir en direct des studios de Radio G l'artiste Arthur Cavalier qui sortait justement son premier album, son tout premier album. Et oui, cet album, c'était Les Eaux Troubles. Je vous propose d'en découvrir deux titres ensemble aujourd'hui, enfin d'en redécouvrir deux titres ensemble puisque on en avait déjà parlé. Il s'agit du titre éponyme, hein, Les Eaux Troubles, et il sera suivi d'une autre chanson, Les Étoiles Filantes. Allez, rappelez-vous, nous étions au mois de décembre et on recevait Arthur Cavalier.

Et ensuite, au mois de janvier, nous sommes partis à la rencontre de ce groupe nantais, Elmer Footbeat. Oui, souvenez-vous, il a fait les beaux jours des années 80-90. Alors, je vous invite aujourd'hui pour ce bilan de la saison 2025-2026 de Marie, Serge, Claude et les autres, au niveau des artistes locaux, de réécouter ensemble deux titres emblématiques d'Elmer Footbeat. Tout d'abord, Le Plastique, c'est fantastique, et il sera suivi de Yasmina.

pas oublier que le parrain de cette émission, Marie-Serge Claudet et les autres, est également un artiste local. Et oui, c'est Benjamin Pia. Allez, pour notre plus grand plaisir, je vous propose de réécouter ensemble trois titres de Benjamin Pia. Tout d'abord, eh bien, la chanson « Venez » qui est tirée de l'avant-dernier album « Eldorado ». Et ensuite, eh bien, je vous inviterai à découvrir deux titres de son dernier album « Bivouac ». Tout d'abord, « Soirée sauvage ». Et ensuite, on terminera avec « Inch'Allah ». Qu'il interprète en collaboration avec l'artiste Ali.

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1: Et toujours à l'écoute du 101.5 FM de Radio G, nous faisons un peu le bilan de cette saison 2025-2026 de Marie, Serge, Claude et les autres. À savoir, eh bien, le bilan des artistes locaux hein, que nous avons rencontrés. Et souvenez-vous, le 31 janvier dernier, eh bien, nous avons fait la connaissance du duo féminin Marilus. Allez, je vous rafraîchis la mémoire avec un petit extrait musical. Et un extrait d'ailleurs qui nous servira de générique de fin. Juste après moi, je vous laisse avec toute l'équipe d'Arzen et je vous retrouve la semaine prochaine. Et d'ailleurs, je vous préviens, soyez à l'écoute, nous serons en direct des studios avec un invité exceptionnel. Et oui, je vous présenterai François Peset qui sera en direct et on parlera musique et chansons françaises et francophones avec lui. Allez, rendez-vous dans une semaine. Et puis là, je vous laisse avec Marilus, le titre Dame Sœur sur le 101.5 FM de Radio G ou le www.radio-g.fr. Bonne semaine à vous.

0: à tous les handicapés, une pensée à tous les gens enfermés, à tous les peuples opprimés,
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1: Au Zaïre, la Guinée, Somalie, Rwanda, à tous les pays en crise, on reste debout.

0: Debout.
1: Debout. Après des concepts époustouflants pendant 9 mois, on reste debout.
0: Allez.
1: Des invités explosifs qui sont là mais qui disent rien. Les frères, qu'est-ce qu'on reste? On reste quoi?
2: On reste debout.
0: On n'est pas seul. On est avec des invités. Et on a tous déjà.
3: Merci.
1: Allez. Bienvenue à tous.
4: Merci. Salut.
0: Ça va?
4: Ça va. Et toi?
0: Le surnom.
4: Ouais.
0: Nous écoute.
4: Oudéaki, Oudéaï, Camille. Hein.
0: Ah. On a le docteur Dre.
1: Et.
0: De Angers.
1: Les docteurs
0: Dre. Il est là.
1: D'Angers.
5: Il faut pas abuser quand même. Pas abuser. Là.
1: Attends. Allez, c'est quand même chaud. Hein, c'est quand même chaud.
0: Et on a. La personne la plus cingrale. C'est pas sa contrée, c'est où là?
1: Cap-Vert.
0: C'est pas Cap-Vert, sa contrée sur Anjou.
1: Sur Anjou, Saumur.
0: Saumur.
1: Toujours.
0: Il est là.
1: Il saute. C'est quelqu'un qui saute les murs.
0: Ah ouais?
1: Il fait toujours des sauts sur les murs.
0: Ça va, mon gars?
3: Ça va et toi?
0: Et Radisco.
3: Hein?
1: Gipsco.
0: Gipsco.
1: Yes, ouais.
0: C'est ça. Réveille-toi quand même. On est à la fin là. Mets-toi bien.
5: Toujours aussi.
0: Ça va aller.
1: Oui.
0: Il y a une boisson énergisante et il y a Cabernet.
1: Effectivement.
0: Allez. Il est 16h passé de 10 minutes. C'est comme ça on annonce aujourd'hui notre émission. Avec un fond sonore, on reste debout, on garde le sourire.
1: Yes,
0: histoire de vous attraper en septembre. Hein. En fait, c'est la rentrée au mieux. Ouais.
1: On se rencontre en septembre et on dira la date, je pense, sur internet. Restez branchés sur nos pages et vous allez tout savoir là-dedans.
0: Ouais. Kisco, ça va?
3: Ça va et toi?
0: Ça a été la route?
3: Un peu long, mais ça va.
0: Tu sais quand même, la daronne t'écoute quand même à l'instant.
3: Oui.
0: Tu l'as dit, tu l'as informé.
1: Elle est présente.
3: Oui,
0: la ça. Cité.
1: La tête.
0: Et les rasoirs, ils sont là. Hein.
4: Toujours
0: la roseraie.
4: Toujours là pour tout raser.
0: Les rasoirs, la roseraie.
4: On rase dans le bon.
0: Ah ouais, c'est ça, bon rasage. C'est ça, je vois. Ok. Obé Karma.
4: Oui.
0: T'as fait une émission ici. Ça date pas longtemps.
4: Ouais. Il y a pas si longtemps que ça. D'ailleurs, on a encore les retombées.
1: Les retournées acrobatiques.
4: Retournées doublées dans le filet.
0: Nous, on t'a choisi, vu que t'as fait une belle prestation comme les autres.
4: Mm-hmm.
0: Et tu nous as honorés. Mais qu'est-ce qui t'a poussé de venir ici aujourd'hui? Vas-y, dis-nous.
4: Tu sais ce qui m'avait poussé à venir aussi la première fois. Mm-hmm. Déjà, vous nous avez invités, ça fait plaisir déjà.
0: D'accord.
4: Et merci à vous.
0: Mm-hmm.
4: Et tu sais, la force, comment dire,

0: sûr.
1: D'accord.
2: Et on va revenir une deuxième fois.
1: Gipsco.
3: Oui.
1: Vas-y, c'est ta deuxième fois quand même.
3: Deuxième fois, ouais.
1: Allez, vas-y, qu'est-ce qui t'a poussé aujourd'hui d'honorer ta parole? Vu que nous sommes à la fin de la troisième saison.
3: Bah moi, ce qui m'a poussé à venir, bah c'est pour la musique. Hein. C'est tout, hein. Juste pour le plaisir de la musique.
0: La musique, mais c'est problème. Très nécessaire. C'est
1: allez, on s'écoute un son et derrière... La question de l'amour quand même.
0: Effectivement. De l'amour. On peut pas se quitter sans l'amour.
1: On a besoin de cet amour. Donc la personne qui est chargée. Tu sais, en fait, je vais vous expliquer. Il est 16h de 13 minutes et vous êtes sur la radio. Vous êtes avec le fou de la bande FM Angevine.
4: Yes.
1: Romeo Mayola et Lamine Zen. Mais je vais vous expliquer une chose avant qu'on part en musique. Il y a une rubrique. Toutes les rubriques peuvent sauter, mais sauf l'amour. Et nous tous, on va demander la personne qui est chargée de nous donner les vraies réponses. Roméo, vas-y.
0: Pourquoi ça?
3: Effectivement, c'est nécessaire.
1: Faut pas le...
3: Parce qu'on ne peut pas vivre sans amour.
1: Allez, vas-y.
3: On dit que Dieu est d'amour. Si Dieu est d'amour, pourquoi ne pas recevoir de l'amour? Donc, en ce qui concerne votre puissance amour,

0: les habitants d'Avrier. Attends. Les Avriériens.
1: Reviens-toi.
2: Oh, je sais pas.
3: Les Avriens.
1: Les Avriens. Et toi?
0: Les habitants d'Avrier.
1: Avrier, les habitants d'Avrier.
4: Avrier, moi je.
0: Les Avriers. Je pense que ça marche, ça.
3: Ouais, je pense que ça passe.
1: Oui, ok, oui. On part ensemble et derrière, tu nous files vite les infos sur les astres.
0: Effectivement.
1: C'est bon, tout le monde?
3: Ouais,
1: c'est
3: bon.
1: Vous êtes chaud?
3: On est chaud, toujours.
1: Et cette émission, elle est censurée.
0: Bien allumée.
5: Éclaté dans la commune de Trappes.
6: Ladies and gentlemen, mesdames et messieurs, bienvenue dans la capitale du crime. Ceci est une radio censurée. Je répète, ceci est une radio censurée.

0: sale. Les retours.
1: Salement sale.
0: Allez, tu me disais. Vas-y.
2: Ça nous rajeunit pas.
0: Ah,
2: je te jure.
1: C'est du bon vin.
2: Ouais, c'est du bon vin.
1: C'est du bon vin.
0: C'était MTN quand même. Hein. Allez, vas-y, dis-moi. Ouais,
2: les jeunes devraient s'inspirer de ces groupes-là.
1: Et oui.
2: Prenez note, les gars.
0: Ouais.
1: Il faut bien écrire, il faut acheter des syllabus.
0: Cisco,
1: parce que là, c'est de la musique
3: ouais,
1: de
3: vrai. Franchement, ouais.
0: Obi, t'as aimé?
3: Oui, je kiffe.
0: C'est lourd, c'est boom back.
3: Je kiffe.
0: Allez, Roméo, vas-y, roule.
1: J'aime bien d'entrer dans l'amour, parce que ça, c'est une chanson d'amour pour la musique et la street, pour nous, les amoureux de la musique, et c'est nécessaire. Donc, en ce qui concerne votre dernière puissance amoureuse, parce que quand on part, les astres quittent la radio G, et c'est normal.

0: À qui est-on ah, signe là?
1: Gauche, droite, plus, droite, à l'équilibre.
0: En plus, Roméo, t'as pas demandé les gens leur signe là?
2: Non, mais je sais, j'ai déjà demandé. Ah. Tout le monde sait. Donc,
0: qui est taureau ici hein?
3: Ah, moi, je suis taureau.
2: Ah, mon frère. Quand j'ai dit que tout le monde sait.
0: Attends. C'est pas si c'est Agnani Goumet là. Agnani dans ta langue.
3: Le quoi?
0: Le Goumet.
3: Le Goumet, il fait Tita.
0: Ah, il fait Tita. Donc, on a. Ifeti ta.
3: Non, Ifeti.
0: Ifeti, ouais.
2: Il y aura peut-être ouais. Ifeti ou peut-être pas.
0: Non, il y aura.
3: Non, il y aura
0: on
3: pas
0: a déjà, on vit ça quand même.

0: ce nouveau épisode.
1: Ça veut dire qu'aujourd'hui, en fait, comme il y a la Coupe du Monde, et aujourd'hui, on a la Coupe d'amour. Hein, et dans la Coupe d'amour pour les taureaux et les balances. La Coupe d'amour vous offre une élimination aux phases de poule.
0: À qui est balance ici? Il n'y a personne.
2: Il
0: hein.
2: n'y a pas de balance ici.
1: Ils sont balancés. Ils sont balancés. Ils sont balancés à côté. On balance personne.
0: Ah, Dieu merci alors. Dieu merci alors.
1: Donc, vous avez une élimination aux phases de poule. Une manière pour vous, hein, monsieur Obey, une manière pour vous de faire de l'introspection, de penser à vous et de trouver des meilleures techniques pour bien arranger votre vie de couple. 10% de puissance amoureuse pour les cancers et les versos. Les cancers se connaissent.
0: Les cancers. Ah. Qui est verso ici?
2: Hop. Verso, ouais.
1: Les cancers ouais. Les verso.
0: Ah, verso, ouais. Ah,
1: j'ai bien dit, je ne vais pas demander. Ah, je ouais. connais tout le
0: Il
1: monde.
0: Il veut se reconnaître. Il connaît tout.
1: Donc, les cancers et les verso, la mine.
0: Oui,
1: et les voix, c'est le docteur Dre qui ne veut pas être le Dre, mais qui...
2: Moi, je suis le drap. Adré, dans les draps.
1: Il est le drap qui va couvrir la musique en juin. Et effectivement, donc, vous avez la chance d'atteindre le 16e de finale de la Coupe d'amour aujourd'hui. Mais ce n'est pas grave. La nonchalance n'est pas une fatalité. Tout est à votre portée. Amusez-vous, touchez les bonnes choses, faites les bons gestes et tout ira très bien. Il n'y aura pas de goumets aujourd'hui, ne vous inquiétez pas.
2: Ouais, on est pour l'amour, pas la guerre. Pas la guerre.
1: J'espère bien.
2: On est pour l'amour, pas la guerre.
1: Faisons l'amour.
2: Faites l'amour.
1: Ne faisons pas la guerre, parce que faire l'amour, c'est magnifique. Les béliers et les sagittaires, ils se connaissent en plus. Hein. Les béliers sagittaires, j'ai bien précisé. Hein. C'est 33%.
0: Qui est sagi ici? Personne encore.
1: Les sagittaires ne sont pas là.
0: Qui est bélier? Taureau, verso.
3: T'es bélier.
0: En plus, le mec, il fait son petit malin. J'ai dit, t'es bélier, il...
1: Ouais.
0: Il est en train de nous amadouer là.
1: Je savais. J'ai dit, je ne vais pas citer parce que nous tous, on était dans le pimpin. Mais c'est pas grave. C'est 33% de puissance amoureuse, mon frère. On est en 8e de finale de la Coupe de l'amour, frérot. Ça s'annonce bien pour l'avenir. Mais aujourd'hui, on doit faire les gestes nécessaires.
0: Okay.
1: Afin que demain soit meilleur. Afin que madame soit contente. Et si t'as pas de madame, tu peux quand même essayer. C'est nécessaire. Les lions et les poissons, c'est 50% de puissance amoureuse. Vous êtes au quart de finale, mesdames et messieurs.
0: Qui est lion ici? Il n'y a personne.
1: Mais oui, frérot, on a déjà fini. Tout le monde.
2: Moi, je suis éliminé en 16e, donc je te dis.
1: Il y a 16e, il y a quart.
2: Il y a quart.
1: Les phases de poule. Donc, il y a tout le monde.
0: Allez,
1: mais
0: vas-y,
1: après,
0: vas-y.
1: Les quarts de finale, il n'y a personne. Donc, les gars, il faut aller faire l'introspection. C'est nécessaire. Donc, il y a 50% de puissance amoureuse pour les lions.

0: l'humanité par l'amour, parce que c'est l'amour qui est notre Dieu. Les Gémeaux et les Capricornes, vous avez 83% de puissance amoureuse, donc vous êtes en demi-finale de cette coupe d'amour. Oui, ça joue le gros lot, vous avez le charme et peut charmer toutes les déesses de l'Olympe. Alors, continuez de faire votre deal. On va terminer par les Vierges et les Scorpions. L'amour vous sourit aujourd'hui. Ouvrez grand vos yeux, mais surtout, ouvrez votre cœur, car l'amour est votre ami intime. Aujourd'hui, les Vierges et les Scorpions, vous êtes les champions de cette troisième édition de Harlem.
1: Allez, ça n'est terminé, tout le monde est à 112.

0: personne à la télé 50 jours.
1: Mais au fait,
0: on est tous en bas.
1: Égale. Moi, il y a une chose qui m'intrigue, Roméo. Naftaliana, il y a une chose, Obey. Keep score. Il est 16h passé de 27 minutes. Ouais. Bientôt, on sera à vous. Mais, Roméo, moi j'ai eu 0. Naftaliana, tu as eu combien là?
2: Je crois que j'ai eu 10, quelque chose.
0: Verso 10. 10.
1: Ben, 10. 10, ouais. Toi et moi. Et puis, là, tu as eu combien?
0: Lui, 0.
1: 0.
0: Non, toi, tu as eu 10?
1: Ah, moi, j'ai
0: 10 avec Naftaliana.
1: Okay.
0: Obey.
1: Et toi, tu as eu combien?
0: Moi, c'est 33 avec. Avec Gibisco.
1: Gibisco a reçu plus de goûts, plus que toi. Parce que le mec. Je sais pas.
0: Le problème. En fait, le problème, c'est quoi? Gibisco, il faut écouter les conseils. Ouais. Parce que c'est pas le pourcentage.
1: Gibisco.
0: C'est le conseil qui vient après.
2: Ouais, okay, bien sûr. Okay.
1: Gibisco, dis-moi.
2: Oui.
1: Dis-moi.
2: Dis-nous tout.
1: La taille que tu disais la fois dernière, elle t'a brisé encore. Parce qu'aujourd'hui, on te sent pas. T'es là, t'es un peu pâle là.
0: Non, il veut faire de la musique, c'est tout ce qu'il
2: veut. Il manque des UV là. Dis-le, dis-le.

chanson, c'est Maréchal. Allez, on s'écoute à Triangle de Bermude. Et derrière, on est à vous avec les différentes sons.

0: On va vous communiquer sur internet, tu vois, un peu sur nos différents réseaux sociaux.
1: Ouais, bien sûr.
0: Et vous êtes prêts? Est-ce que vous êtes prêts?
1: Ah ben c'est parti.
0: Est-ce que vous êtes prêts?
2: Excessivement prêts.
0: Est-ce que vous êtes prêts?
3: Ready, hein.
1: Toujours ready, toujours. Ready.
0: Vous n'êtes pas prêts. Vous n'êtes pas prêts. C'est qui arrive? Vous n'êtes pas prêts.
3: Attachez les ceintures.
2: Eh oui. Ça va monter.
3: Ça va monter.

0: moi je vais couper ton appétit. Hein.
1: Ah ouais là.
0: Allez, les 16 ans passés de 35 minutes, Roméo. En fait, on a écouté en fait Didi B et l'ambianceur, le groupe Triangle de Bermude.
2: Toujours.
0: Bah oui,
2: toujours.
0: Ils ont ambiancé tout le monde ici.
2: Ouais, ça
0: et
2: pas, ça.
0: On est avec Gipsco qui nous vient de Saumur.
3: C'est ça, Saumur.
0: Et il y a Obi qui nous vient de La Roseraie.
1: La Roseraie.
0: Et vas-y, présentez-vous normalement et on commence le show avec vous. Oh ah, le studio, il est rempli là.

0: Allez, vous êtes sous là.
1: Et c'est bon maintenant, les invitations.
0: T'as le full boy.
2: Assista.
0: Oh,
2: allez, Obi. Yo, il y a des gens qui entrent ici. Hein? Ils entrent ici. Est-ce que vous avez 10 000?
3: C'est des supporters. C'est des supporters.
2: C'est là-bas, c'est les ultras. Allez, les ultras.
1: Allez, c'est pas. Roméo, on va commencer par qui? Entre les deux personnes, qui va commencer à nous.
4: On lance
1: qui?
5: C'est la fête,
4: c'est la fête.
5: Honneur, hein.
1: C'est la fête, c'est la fête.
3: Honneur aux jeunes.
4: On a commencé la dernière fois.
3: Honneur au
2: bébé.
1: Honneur, bah oui. On se lance, frérot. Lance ce que tu veux. Fais-nous la surprise. Ça va piler? Le maïs, il faut le piler.
0: Gips go. Cette fois, on commence par toi.
1: La loco, il faut le
0: pas
1: piler.
0: Ta valise, ça. Ça marche pas. Hein.
3: La loco, il faut le piler.
0: Piler. En plus, il y a les ambianceurs ici aujourd'hui.
3: Les maniocs, il faut le piler.
2: Piler.
3: Mais les riz, il faut pas les piler.
1: Aïe, aïe, aïe.

0: Ça va mon gars?
1: On est là.
0: Allez vas-y, comment on peut t'appeler là?
2: C'est le R.
0: Le R.
2: A.K.A. Le Fid.
0: Attends, le R, il y a plusieurs. Roméo, il y a le R, ça veut dire rien. Il y a le R, regret, il y a quoi? R.
3: Il y a le R comme l'air.
0: Vas-y, parle dans le micro.
1: Je vais pas te donner définition.
0: Le mec, il est trop mal.
2: Il y a le R, mais il y a une autre place derrière, mais je peux pas le dire.
0: Ah
2: ouais.
0: Allez, vas-y, toi, présente-toi maintenant, vas-y.
1: Moi, je m'appelle le R. Je viens de la Guyane.
0: Ah, Guyane?
1: Ouais.
0: Je viens
1: de la Guyane. On vient de la Guyane, on est là. Non, moi, je suis pas de Cayenne, par contre. Moi, je viens de Saint-Georges, une commune.
2: De l'Oyapock.
1: C'est la frontière du Brésil, quoi.
0: Okay.
1: J'habite, moi.
2: Dans le sud.
0: T'es rappeur aussi?
1: Je suis rappeur. Je vais pas dire que je suis rappeur, mais.
0: T'es quoi?
1: Un
2: kicker.
1: Je suis un
0: kicker,
1: vite fait.
0: Là, je peux te mettre un instru. On va essayer ensemble?
2: On va tester.
0: Histoire
2: de s'échauffer un petit peu.
0: Ça va, voilà.
4: Bon, moi, on a confiance en lui, on sait déjà. C'est juste le mec timide.
2: Mais oui.
1: Ok, on verra ça. On va voir.

0: Bon, après, je tiens quand même à saluer quelqu'un qui est absent. Je le salue s'il écoute.
1: Qui ça, qui
0: Ah ben, notre cher ami Lil Max.

0: On va rouler ça.
1: C'est du lourd ce son.
0: C'est lourd, hein.
1: C'est du lourd, c'est du lourd.
0: C'est Arzen quand même, mon gars.
1: Ah, tu...
0: T'es chaud là? Le R, t'es chaud?
2: Moi je suis là, moi.
0: T'es chaud?
2: Toujours.
0: T'es chaud?
2: Ouais.
0: T'es chaud, chaud?
2: Toujours.
0: On va fumer ça.
1: Le R.
0: On va arroser ça. C'est la troisième saison de Arzen et les saisons passées de 40 minutes.
1: Karma.
0: Allez, OB Karma.

0: mais c'est qui ça?
1: Il est malade,
0: il est malade, il est malade.
1: Ossiol.
0: Ossiol.
2: Est-ce que vous parlez?
0: Est-ce que vous parlez?
3: C'est la drill quand même.
2: Ah ben oui hein.
0: Non, moi je suis pas rappeur de base, je chante pas sur ça moi de base. Je kick pas, je fais pas ces trucs là.
1: Moi de base, rap.
2: On s'adapte à tous les styles. Mais là,
0: s'adapte hein. S'adapte.
4: Vas-y,

0: Bon.
1: Yeah.
0: Poussi.
1: Toi-même, tu sais, mon frère. Yeah. Un sort de la Guyane, mon frère. On est là, toujours au pied. On représente notre côté.
0: Poussi.

0: Hey, Jipsco, je t'entends pas. Se passe quoi? T'es pas inspiré, mon gars. Allez.
1: Ah, moi, je suis pas

0: bien rappé. Derrière le mic, on est Gipsco. Là pour cacher la vérité.
1: Damn.

0: dans ma vie.
1: Obé, carmaïe. États-Unis, États-Unis, tabaye, non. Quoi, Guim? Mon côté, il se n'a rien demandé dans le bikin, ça. Fuck, Dieu, ou à décommander, ou. Ne fais pas ça, Dieu.

0: c'est du game.
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0: ouais, ouais, ouais,
1: ouais, ouais,
0: ouais, et oui, et oui, c'est la fin de la saison et on s'amuse au Bécarma. Big up, big up, big up à tous les MC de Angers. Big up, big up à toute la famille.
1: Big up.
0: Des rasoirs.
1: Big up.
0: Et des embryons.
1: La famille en Guyane.
0: Des mon plaisiriens qui ont toujours des plaisirs. Yes.
2: On est déjà 973.
0: Et oui, on se retrouve pour la quatrième. Let's go, let's go, let's go.

0: Et on termine avec ça.
1: Là, j'ai retrouvé le disco.
2: Big up à la Tana.
1: Quand même, quand
2: le Tana, le Goumen.
1: Le Tana.
2: Les Gouménages.
1: Le Goumenage. Là, je le reconnais.

0: pour la troisième saison, Roméo.
1: Il n'y a pas assez.
2: Faut mettre une pétition en marche.
3: Ah ouais, quelque chose comme ça. On va mettre une pétition pour la saison prochaine. Je pense qu'on aura deux
0: ans. On reste tous debout. On garde le sourire. Histoire de se retrouver en septembre si tout va bien.
2: Merci
0: Nathalien
2: Urban.
0: Merci
2: Obé
0: Karma.
1: De rien.
0: Merci le R. Merci le poteau. Merci Gipsco pour le déplacement.
3: Pas de soucis.
0: Et vraiment, vous êtes une famille.
1: Ah oui.
2: Ah ben,
3: une grande famille.
2: On salue n'empêche tous ceux qui n'ont pas pu venir. Donc.
0: Allez, Topette. Éloignez-vous de tout ce qui est illicite, car la vie est
2: un événement.
0: La jeunesse.

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2: Auditeurs de balade intertropicale, bonsoir.

du Radio G. Vous êtes accompagné de Jean pour cette émission ensoleillée du samedi et nous sommes ensemble jusqu'à 19h. Vous pouvez écouter Radio G sur les www.radio-g.fr et ça c'est partout dans le monde. Et sachez que nous sommes en DAB+ sur l'Anjou, bien sûr.

0: En fait, et monsieur Woody Guston, au chant, nous interprétons ce morceau. Nous allons écouter la piste ensuite avec Maggie.
1: Lavez-vous.
0: Eh bien, c'est Maggie que je voulais écouter. Alors, on va écouter Maggie sur les 105.

c'était NJ. Nous différence à savourer sur les 105 de votre radio. Vous écoutez Balade Intertropicale. Vous êtes accompagné de Jean jusqu'à 19h. Nous poursuivons cette émission avec un petit morceau de Sahel. C'est parti.

Et Monsieur Sel avec la politique. Eh bien, nous allons enchaîner avec deux personnes qui vont nous interpréter Daddy Sweet avec Auchan, Audrey Ribal et Iliane Henry sur les 101.5 de votre radio G.

nous laissons Bambillo pour aller écouter Yali avec le tout premier album de Monsieur Usan. Nous allons écouter le titre Yali. Sur la 105 de votre radio.

c'était Faneji et enfin j'oublie son nom, Leslie, Faneji et Leslie, cordialement, excusez-moi. Nous poursuivons avec un petit morceau de Paul Erel avec Monsieur Dan Junior, moins love sur les 105 de votre radio.

écoutez Gélicia sur les 105 de votre radio et nos différences à savourer sur les 105 et sur les www.radio-g.fr. Nous poursuivons cette émission avec Sanika, avec Monsieur Vega sur les 105.

nous allons écouter Love Revolution avec Alam.

Revolution, c'était Alam avec son album intitulé Wiz. Nous poursuivons avec Stony, avec DJ Tyson. Faut pas doser. Faut doser, bien sûr.

0: Et bien voilà, pour cette émission Balade Intertropicale de ce samedi, je vous donne rendez-vous samedi prochain pour une nouvelle émission sur Radio G et une différence à savoir sur les 101.5 et sur le www.radio-g.fr. Si vous n'avez pas eu le temps d'écouter cette émission, même vous pouvez aller sur le site de la radio des www.radio-g.fr et podcaster cette émission pour écouter à volonté, sans modération. Allez, ciao et à la semaine prochaine.
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0: Bonsoir à toutes et à tous et bienvenue dans une soirée exceptionnelle. Vous n'allez pas avoir un, mais deux spectacles exclusifs ce soir. D'abord, dans quelques instants, en exclusivité sur Radio G, une comédie musicale radiophonique, un concept tout nouveau, et en avant-première sur Radio G.
1: Et juste après, vous l'attendez tous, le concert de Radiovision 2026, avec ses 16 finalistes, le jury et vos votes pour déterminer l'artiste de l'année Radiovision. Ce sera tout à l'heure à partir de 21h sur cette même antenne. Vous allez donc passer toute la soirée avec nous. Et nous, on aime bien ça être avec vous.
0: Donc comme on le disait dans un instant, vous allez découvrir l'intégrale de la comédie musicale Le Pchit. C'est la première fois qu'il sera diffusé en radio, c'est un événement Radio G vraiment. Et on est d'autant plus contents que Sonia et moi-même l'avions joué sur scène.
1: Oui, alors on précise que nous, c'était une version théâtrale, on ne chantait pas, hein, ou alors...
0: Juste un tout petit peu, mais voilà, on n'est pas trop chanteurs quand même, hein. Chacun son métier.
1: Et ça, c'était en juin 2019, et nous avions joué cette pièce dans de nombreux théâtres en juin.
0: 2019, mais ça fait 7 ans déjà.
1: Oui, déjà.
0: Ah oui, quand
1: déjà
0: même.
1: Tout ça.
0: Oh, est-ce que toi, tu te rappellerais de ton texte?
1: Mais bien sûr, alors... C'est bien ici
0: Votre mariage?
1: Oui, votre mariage.
0: Voilà, c'est ça, c'est le début, c'est ça, mais pas plus. Oh, c'est comme les vélos, à mon avis, si on relie...
1: Ça va nous revenir.
0: Ça nous reviendra, effectivement. Ouais. D'ailleurs, est-ce que... Parce qu'on n'est pas des comédiens non plus, on ne fait pas ça tout le temps. Non. Est-ce que tu as eu du mal à apprendre ton texte? Parce que c'était quand même... On était deux sur scène et on tenait pendant une heure et demie, deux sur scène.
1: Ouais, alors, je sais, enfin, il y a la notion d'apprendre le texte et il y a la notion aussi de jouer en fonction de ce que le réalisateur a pensé.
0: Ouais, l'auteur.
1: Voilà, l'auteur.
0: Ouais.
1: Et le réalisateur.
0: Donc ils font s'adapter.
1: Voilà,
0: quoi,
1: donc il faut s'adapter. Nous, on a une façon de voir les choses qui n'est pas forcément celle pensée aussi. Donc, il y a tout cet ensemble de l'apprentissage du texte et de s'imprégner. Et de s'approprier aussi le rôle.
0: Aussi, tout à fait. Ouais. C'est vrai qu'après, l'auteur, lui, il a le texte sur toute la longueur, il a tout le... Donc effectivement, des fois, on se dit, pourquoi il fait ça? Puis on se rend compte à la fin, pourquoi il l'a fait? Mais c'est pas évident de morceau par morceau apprendre comme ça. Tu faisais comment? T'avais enregistré une voix ou non? C'était sur papier sur...
1: Même pas, non, effectivement, j'ai même pas pensé à ça. J'aurais pu me réécouter, mais non, je relisais mon texte et c'était vraiment de l'apprentissage.
0: D'accord. Bah, tu sais que maintenant, il y a des applications, parce que là, on prépare un spectacle pour la fin d'année. Et il y a une application qui s'appelle Imperato sur les smartphones et ça permet de répéter le théâtre. Et donc, il y a une voix synthétique qui fait les autres voix.
1: D'accord.
0: Et ça fait un trou pendant que nous, on doit parler. Voilà.
1: Ah, c'est pas mal.
0: C'est
1: ça,
0: pas mal. Hein.
1: Mais maintenant que tu le dis, j'ai même pas pensé à ça à l'époque.
0: C'était très, très, très pratique. Quel souvenir, donc, justement, tu... Alors, d'abord, comment as-tu atterri dans cette aventure, déjà?
1: Alors, comment j'ai atterri dans cette aventure? Je m'étais dit que jamais de ma vie, je me
0: mettrais sur scène
1: de théâtre. Ouais. Ni je n'irais sur scène. Et puis, un auteur qui s'appelle Bruno m'a dit « Soso, j'ai pensé à toi pour la pièce ». Et je me suis dit, pas du tout. Donc après, Manu est venu en renfort.
0: Au forceps, on a dû le faire.
1: Au forceps, hein. Voilà, c'est ça. Comme quoi, ça marche.
0: Ouais, c'est bien, effectivement. Oui, c'est venu.
1: Il avait réussi.
0: Effectivement, il a fallu te forcer un petit peu au début, puis après, hop, c'était parti. Hein, on t'arrêtait plus. Alors, quel souvenir tu gardes de cette pièce de théâtre? Alors, on rappelle tout à l'heure, ce sera une comédie musicale dans laquelle on n'est pas, mais c'est la même histoire.
1: Exactement. Les souvenirs, écoute, un moment sympa parce qu'effectivement, on se retrouvait toutes les semaines, donc quelque chose aussi de se retrouver,
0: c'est vrai.
1: De partager ensemble. Et puis, bien sûr, le final, c'est surtout la scène, le public et de se découvrir aussi sur scène, parce que pour moi, c'était une première. Et d'avoir trouvé ça génial aussi quand on entend rire le public.
0: Oui.
1: Je pensais à Florence Foresti, mais je me dis, mais ça doit être transcendant tous ces milliers de spectateurs et de gens
0: qui sont là pour toi,
1: qui rigolent. Et ça transcende, c'est assez incroyable. Ça, c'est un souvenir qui m'a marqué fort.
0: Et puis des fois, ça rigolait ou des endroits où nous, on ne savait pas que ça rigolait.
1: Aussi,
0: donc
1: c'est
0: vraiment une magie.
1: Et ça donne envie d'en rajouter.
0: Ça
1: nous
0: refaire.
1: Booste aussi dans l'énergie de la pièce.
0: Alors, donc les auditeurs tout à l'heure vont entendre à peu près la même histoire. Est-ce que tu te souviens de quoi ça parle? Est-ce que tu peux nous pitcher le pitch?
1: Le pitcher le
0: pitch
1: du pitch.
0: Le pitch, c'est dur à dire, oui.
1: C'est

0: chanson. Et ça va commencer dans quelques petits instants.
1: Mais avant, on a un petit cadeau, et ça, c'est une exclue. On va entendre un extrait d'une autre comédie musicale, juste un titre. Pour l'instant, on n'a pas encore de date de diffusion. C'est donc vraiment tout frais, et rien que pour vous ce soir, en exclue.
0: Oui, c'est vrai. Il s'agit de la future comédie musicale, le Titanic, qui revient sur l'histoire de ce bateau légendaire à travers l'aventure d'un jeune steward amoureux qui doit rejoindre sa moitié à New York. Alors, je vous spoil rien en vous disant que c'est pas gagné, vu qu'il est sur le Titanic.
1: La chanson qu'on vous propose est avant le naufrage. Henri est encore plein d'espoir. Il sait que la personne qu'il aime l'attend de l'autre côté de l'Atlantique et qu'en ce moment, ils regardent tous les deux le même ciel et les mêmes étoiles. La chanson s'appelle « Je reviens vers toi ». Vous êtes sur le pont du bateau. Voici un extrait exclusif de la comédie musicale Titanic.

0: C'était Je viens vers toi, un extrait de la comédie musicale Titanic, en extrait exclusif sur Radio G dans notre grande soirée spectacle qui ne fait que commencer.
1: Et oui Bruno, dans moins d'une heure, c'est Radiovision, hein, le concours de chansons de Radio G que nous avons l'honneur de commenter cette année encore et pour la 7e année ce soir.
0: Ah oui, quand même.
1: Ouais, j'ai vraiment hâte de savoir qui a gagné, qui est le gagnant, qui va gagner.
0: Ok, comme promis, on vous laisse avec la comédie musicale Le Pchit en exclusivité radio sur Radio G. Et on se retrouve juste après pour le deuxième spectacle de la soirée. Installez-vous confortablement, mettez votre casque, car ces programmes sont en audio 3D. Bon spectacle, bonne soirée et à tout à l'heure.
2: Pour fêter ce grand mariage, vous êtes toutes et tous les invités. Vous ne connaissez personne, c'est normal. Vous allez rencontrer Édouard et Sylvie. Qui sont-ils? En tout cas, ce ne sont pas les mariés. Ces deux-là ne se sont jamais vus. Lui déteste les mariages et elle compte bien en profiter. Allez, venez avec nous. Il est temps d'entrer dans la mairie.

Les présentations sont faites. Mais on ne peut pas dire que ces deux-là vivent sur la même planète. Il paraît que les opposés se complètent. Alors qui sait ? Peut-être.

0: famille, il y a toujours un gay.
1: Non, son frère n'est pas homo, ça je vous le dis, je le saurais.
0: Vous devriez en fréquenter, il vous relouquerait.
1: Vous savez quoi, je m'en passerai.
0: Moi, je les aime bien, avec eux, je ne me fais pas draguer.
1: Avec les hétéros non plus.

Revenons à la cérémonie. Mais au fait, on marie qui? Un coup d'œil sur l'affiche derrière la voiture balai vous donnera quelques indices.

0: Ça va être classe.
1: Dans la chapelle. Les mariés sont en retard.
2: En même temps,
1: c'est la tradition. En attendant, Sylvie a décidé de mêler l'utile à l'agréable. Elle se musse le périnée sur sa chaise, au grand étonnement d'Edouard, qui va avoir du mal à la suivre.
3: Non mais qu'est-ce qui vous arrive?
4: Vous faites quoi?

Vous avez bien musclé votre périnée. Bravo. Mais ce n'est pas ça qui va faire aimer les mariages à Edouard. En même temps, il a déjà donné. Sylvie, elle, a une philosophie toute à elle.

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0: pour elle.
1: Mais l'amour, c'est beau quand même.
2: L'amour, ça va, ça vient. Et quand ça vient, ça va.
3: On n'a d'amis que les gens avec qui on n'a pas envie de coucher.
1: Aïe, on ne va pas être amis alors. C'est pas gagné.

Les mariés ne sont toujours pas là. C'est bien la peine d'être à l'heure, tiens. Édouard ne tient plus et va voir s'ils arrivent. Mais il a oublié son téléphone sur sa chaise.

Allez, t'as raison Martine, je décroche. Allô, bonjour, non ce n'est pas Edouard. De harceler les gens, vous avez vraiment l'art. Il ne peut plus vous sentir, il ne fait que vous haïr. Dans le mot ex, il y a ex, il va falloir en finir. Je l'ai mouché l'ex, elle ne va pas revenir.

0: Bravo Sylvie, je vais faire comment maintenant?
1: Il faut que j'appelle la mariée pour réparer vos bêtises.
2: Allô Michel, attends, laisse-moi t'expliquer.

0: trompée. Elle s'excuse, elle est toute penaude.
1: Vous savez, les femmes, ça pleure toujours avant leur mariage.
0: Oui, et les hommes, c'est après.
2: Dis-moi, Michel, qui a l'alliance de ton futur mari? Je connais personne, si je demande, j'ai pas fini.
0: C'est sa sœur qui l'a, à mon avis, vu la famille. Elle ressemble à un Picasso.
1: Il vous plaît pas le Picasso? Ah, un instant, c'est le marié qui m'appelle.

0: La mairesse commence l'historique de la salle. Le 18e siècle, les tableaux, les armoiries.
1: Bonjour, je suis heureuse de vous accueillir dans cette grande salle de la mairie. Une salle du 18e siècle avec

0: Les mariés sont mariés. Direction la salle des fêtes. Édouard et Sylvie ont pris de l'avance et se préparent. Car oui, petit détail, c'est un mariage déguisé. Alors quel costume ont-ils choisi ? Quelle idée de faire un mariage déguisé ?
1: Le costume est claqué.
0: Personne ne va trouver. Le vendeur m'a juré que c'était bien évident. Sur la photo, ça allait. Sur moi, c'est pas transcendant.
1: Un concombre ? Un préservatif après un accident ? Ou alors non ? Un extraterrestre avec une tête de gland ?
0: J'ai pris la

Les invités ne sont pas encore là. Il y a plein de cadeaux sur la table. C'est intriguant.

0: la belle-sœur.
1: Elle est comment? Ben, elle est pleine de poils et ça bave. Allô, Martine? Allô? Elle a raccroché?
0: C'est sûr qu'hors contexte, il y a un sens caché.

0: c'est juste un échange.
1: Mais vous avez laissé l'autre dans la boîte. Ça va faire bizarre, un chat vivant sur un chat mort.
0: Pelote la chatte.
1: Ce sera notre secret.
0: Pelote la chatte.
1: Vous ne voulez pas être indiscret.
0: Pelote la chatte. On l'a pas fait exprès.

0: J'espère que les autres n'ont pas eu la même idée. Je voudrais vérifier.
1: Non.
0: Ça ne se fait pas d'ouvrir les cadeaux.
1: On ouvre alors?
0: On ouvre.

0: danser?
1: Ah non, je suis ridicule quand je danse.
0: Venez, je vais vous montrer, suivez la cadence.
1: Mais ce sont les hommes qui invitent en premier.
0: S'il fallait vous attendre, ce serait pas gagné.

0: fait danser.
1: Sylvie, j'ai quelque chose à vous dire.
0: Oui, Edouard, je vous écoute.
1: J'ai quelque chose à vous dire, je sais pas par où commencer. J'ai quelque chose à vous dire, mais ça reste coincé. J'ai quelque chose à vous dire et c'est franchement pas banal. J'ai quelque chose à vous dire, cette histoire est infernale.
0: Oui.
1: J'ai quelque chose à vous dire, c'est important. J'ai quelque chose à vous dire, j'ai mis trop de temps.
0: Bon, vous la crachez votre Valda, vous voulez...

0: Sylvie, je me mets à genoux. Voulez-vous être mon Tupperware? Voulez-vous que je sois votre couvercle?
1: Attendez, Edouard, je réfléchis.
0: Est-ce qu'on correspond bien?

0: Voilà, c'était la comédie musicale Le Pchit, à retrouver sur le site musical.5sens.fr. Ça t'a rappelé des souvenirs, Sonia, un petit peu?
1: Oui, beaucoup. Hein? Beaucoup, beaucoup.
0: Il y a plein d'extraits quand même, c'était la même chose.
1: Ah ouais, et... très sympa.
0: Ouais, c'était très sympa à vivre. Voilà. Allez, nous, on est déjà en cabine des commentateurs pour la grande soirée de Radio Vision. C'est dans quelques secondes maintenant sur Radio G. À tout de suite.

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0: à tous et bienvenue dans Radiovision, le concours de chansons de Radio G, Jade FM et Radiovision.fr. Une nouvelle soirée musicale et éclectique commence. Et au bout du suspense, un seul nom, celui du grand vainqueur de Radiovision 2026, choisi parmi les 16 finalistes pour vivre ce show avec moi. Et bien, une voix que vous connaissez bien. Bonsoir Sonia.
1: Bonsoir à tous et bonsoir Bruno. Bonsoir à vous, hein, fidèles auditeurs. Je suis heureuse de vous retrouver pour cette 7e édition.
0: 7 ans déjà.
1: Eh bien oui, déjà 7 ans, moi j'en reviens pas non plus. Donc ce soir, quand même, je précise, on est en simultané sur Jade FM, sur Radio G et bien sûr sur radiovision.fr. Alors, comme chaque année, on va mettre en lumière les talents de demain. Amateurs, semi-professionnels, professionnels, auteurs, compositeurs. Radiovision, c'est la scène des artistes en devenir. Alors, autant vous dire que le plateau 2026, cette année encore, est riche, avec des styles variés, des interprétations surprenantes. Les départager va être un vrai casse-tête. Ce soir, tout peut arriver.
0: Et précision importante, on ne connaît pas les résultats, on va donc vivre cette soirée en direct avec vous. Donc Sonia, est-ce qu'on peut rappeler les règles ?
1: Alors, c'est simple, il y a 6 jurés qui attribuent de 1 à 5 étoiles à leur prestation préférée. Mais ils ne sont pas seuls à voter.
0: Oui, le public aussi a son mot à dire. Et celui qui cumulera le plus d'étoiles, jury et public confondu, remportera donc la victoire.
1: Et attention, hein, le vote du public compte double. Les auditeurs donc ont voté tout le mois de mai sur le site et l'expérience le prouve, ça peut tout faire basculer.
0: Oui. Ah, les lumières s'éteignent, le rideau se lève. Alors qui sera sacré cette année ? Il y a donc 16 candidats sélectionnés parmi les centaines qu'on a reçues, 16 chansons à écouter ce soir et un seul vainqueur. La compétition commence maintenant avec le tout premier titre de la soirée, Sonia.
1: Eh bien oui. Notre premier artiste de la soirée pour ouvrir cette 7e édition se prénomme Max Vanker et il est angevin.
0: Ah,
1: et
0: ben
1: on
0: voilà.
1: Commence avec un angevin.
0: Très bien.
1: Alors, il a 31 ans, il chante depuis 5 ans et pour le moment, il est amateur, mais il ne compte pas en rester là. Il a sorti un EP Behind the Waves il y a maintenant quelques mois. Alors, au niveau de ses projets, les premières scènes arrivent normalement cet été, hein, dans les alentours d'Angers. C'est le grand saut pour lui. Et ça va être également l'occasion d'aller à la rencontre du public et de partager ses chansons. Alors, ce soir, Max va nous emmener dans son univers pop acoustique et nous interpréter son titre « Another Day ». Qui relate avec mélancolie l'arrivée dans la trentaine avec son lot de questions existentielles. Est-ce que je vais dans la bonne direction ? Les semaines se suivent et se ressemblent ? Qu'est-ce qui compte vraiment au fond ?
0: Hein ? Mais dis donc, le pauvre.
1: Voilà.
0: À la quarantaine, tu verras, c'est autre chose.
1: Alors, c'est son premier titre 100% acoustique. Ce soir, il vous livre ses questionnements. On écoute donc notre premier artiste, Max

0: C'était Max Van Kerr avec Another Day, un angevin, le premier titre de la soirée. Allez, pour la chanson suivante, eh bien on change complètement d'univers. Alors c'est totalement décalé, n'est-ce pas Sonia ?
1: En effet, voilà. À présent, on va accueillir un duo semi-pro. Il s'appelle les Skir Laika. Alors, il s'agit de Lujin qui a 26 ans, qui écrit les textes et Erlax la musique. Ils sont de Seine-Saint-Denis. Et maintenant, depuis 7 ans, donc, leur projet a pris forme. Leur nom ne vous dit peut-être encore rien, mais moi, j'adore déjà.
0: D'accord.
1: Alors, ce soir, ils vont nous interpréter leur titre La Bohème, sorti, alors quand je dis La Bohème, c'est La Beau plus loin M.
0: D'accord.
1: Sorti fin 2024, avec des sonorités pop-rap qui parlent du besoin de voyager, de partir. Mais quand on dit partir, c'est pour découvrir ou pour fuir ? Telle est la question.
0: On pose des questions cette année.
1: Oui, effectivement. Alors, Luigi nous explique que ce titre a bien failli ne jamais voir le jour. Eh bien, moi, je dis que c'est une chance pour nous de pouvoir l'écouter ce soir, car ce titre est aussi le symbole d'une belle amitié qui a permis à cette chanson de voir le jour. Alors, n'hésitez pas aussi, je vous le dis comme ça, à aller regarder le clip si vous aimez la chanson. Il est très sympa et on leur souhaite des scènes à venir.
0: Ok. Donc, je suppose que tu aimes beaucoup aussi, alors.
1: Oui, j'ai bien aimé aussi.
0: Mais tu vas dire ça à chaque, en fait.
1: J'avoue que peut-être.
0: J'ai tout aimé ce soir. Alors, l'avis de notre spécialiste musique. Alors, c'est une mélodie du début qui est similaire à Papa Outé ou Moustache d'Eurovision, effectivement. Mais après, ça change. Donc, voilà, après, ça change. Il dit que le texte est bon et bien recherché pour les bons mots. Il a bien aimé notre spécialiste Franck Coty. Donc, tant mieux. Vous allez voir, c'est en effet un petit air du groupe Twin Twin qui représentait la France avec son titre Moustache à l'Eurovision. Alors, j'espère qu'ils vont avoir plus de vote que puisqu'on était arrivé dernier avec ce titre. Peut-être que. Mais ils font partie des favoris aussi. Hein, donc, peut-être que. On sait pas. À présent, découvrons ensemble le titre La Bohème de Skir Laika.

0: C'était Labo M de Skir Laïcar. Alors, vous avez prévenu, hein, c'est bien, bien, bien barré. Et puis, ce petit côté chanson Twin Twin Eurovision, pour ceux qui connaissent effectivement ça. Voilà. Allez, pour la suite, on va se calmer, hein, de suite. Voilà. Et c'est une régionale de l'étape.
1: Alors, nous accueillons à présent une jeune artiste angevine. Elle se prénomme Sacha Louise, elle a 24 ans. Elle est auteure et elle compose ses musiques avec Tristan Mba Mebiamé, qui est musicien et l'accompagne ce soir sur scène. Alors, elle est semi-professionnelle et elle a également fait des études de musicologie. Alors, elle a débuté la musique, elle avait 11 ans. Et elle précisait aussi qu'elle a été honorée parce que lors d'un concours de chant sur Strasbourg, elle a remporté le prix du public. Et le prix du public, ça, c'est quelque chose de très important. Ouais. Alors, si on parle de son univers musical, eh bien, on a des consonances indie folk qui lui viennent de son héritage irlandais, mêlé à son amour pour la musique folk et rock. Alors ce soir, Sacha Louise va nous interpréter son titre Rotten, que l'on pourrait traduire comme quelque chose de pourri, de mauvais, hein, qui évoque un sentiment d'être accablé, écrasé, sans parvenir à se débarrasser d'un ressenti particulier. Alors, ce sentiment de ne jamais être à la hauteur ou d'être un projet inachevé qui doit être modifié et perfectionné. Voilà un petit peu l'ambiance de cette chanson Rotten. Alors, des projets, Sacha Louise, elle en a, car prochainement, elle va sortir un nouveau single et elle va commencer des concerts avec ses chansons originales.
0: Bah, c'est parfait, ça. Alors, allez, voilà. Tu vas me dire que tu l'aimes bien aussi.
1: Alors, vous allez voir, mais pour ma part, voilà, je trouve qu'elle a vraiment une voix chaude et envoûtante. Et effectivement, j'ai beaucoup aimé.
0: Okay. Troisième titre en compétition ce soir. Voici Sacha avec Rotten.

C'était Sacha avec Rotten. Alors, l'avis de notre spécialiste, il dit que c'est une jolie montée en puissance sur toute la chanson. Et il y a un petit côté Dolores O'Riordan. Est-ce que tu connais? C'est la chanteuse de Cranberries, apparemment. Ouais, c'est les Cranberries. Effectivement, mais ça, c'est le petit côté. Elle disait tout à l'heure qu'elle aimait bien ce genre de musique. Effectivement, bah, ça s'écoute. Moi, je trouve ça très bien. C'est vrai, c'est très, très agréable à écouter. Ouais. Effectivement. Alors, je vous rappelle que tout à l'heure, hein, on aura les votes du jury et surtout vos votes, hein, les votes internet, pour déterminer le gagnant de ce Radiovision 2026. Alors, les votes sont clos. Hein, c'était au mois de mai dernier. Allez, vous pouvez faire vos commentaires, par contre, directement là sur le chat, sur radio-rg.fr. Vous pouvez parler de tout ça, donner votre avis, savoir qui va gagner. Voilà, on ne sait jamais. Vous allez tout de suite sur le site radio-rg.fr et vous pouvez parler entre vous. Et puis nous, on va vous lire. Allez, la quatrième chanson, et ben, ils sont déjà prêts, apparemment. Donc, suivant notre spécialiste musical, ben, on verra que effectivement, c'est une chanson pop-rock des années 90. Donc, ça s'appelle 65 Round, Living Off Anger.

0: C'était 65 Round avec Living of Anger. Effectivement, c'est très pop rock, très années 90. C'est pas mal, ça s'écoute, effectivement. Allez, voilà qu'arrive maintenant un groupe. Oh, mais c'est un groupe qui me dit quelque chose.
1: Oui, moi aussi, hein, ils ne sont pas inconnus.
0: Ouais.
1: Alors, l'artiste qui s'installe à présent, ben oui, il ne nous est pas inconnu puisqu'il il faisait partie des finalistes de l'édition 2025. Et il est originaire de Saumur.
0: Ah, très bien.
1: Et oui. Donc ce soir, je suis heureuse de vous présenter le collectif Mystic Reggae qui est représenté par son leader, Zatman Zion. Et lui, il est originaire donc de Mayotte. Alors, il chante maintenant depuis une quinzaine d'années en professionnel. Et bien sûr, comme son nom l'indique, son style musical est le
0: Reggae.
1: Reggae. Alors, ils ont pour objectif hein, de faire connaître la culture mahoraise à travers la musique et notamment le reggae, mais aussi grâce à des chants culturels mahorais, ce qui donne donc une identité musicale métissée et unique à leur groupe. Alors, ce soir, pour Radiovision, ils nous interprètent leur titre Ngano, qui signifie traditionnellement un conte, une histoire transmise oralement. Ils s'installent à présent, hein, ils vont partager avec nous leur culture, et donc on écoute Ngano, interprété par le groupe Mystic Reggae.

0: C'était Ngano, interprété par le groupe Mystic Reggae. Alors, l'avis de notre spécialiste, Franck Coty, et il dit que c'est un bon son, que c'est efficace pour ceux qui aiment bien le reggae. C'est propre au code du reggae, donc c'est, voilà, c'est une très belle réalisation. Très bien, bravo Mystic Reggae. Vous écoutez toujours le concert virtuel de la grande finale de Radiovision sur Jade FM, Radio G ou radiovision.fr. Tout à l'heure, nous découvrirons vos votes. Alors, les voyants sont au vert pour la chanson suivante. Et sans doute en lumière rouge pour les autres. Voici celle qui va mettre le feu à la circulation. N'est-ce pas, Sonia?
1: Ah là, tu nous as fait
0: la totale.
1: Voilà, la totale.
0: C'était trop simple.
1: Alors effectivement, nous arrivons donc avec notre sixième artiste. On continue cette belle soirée ce soir. Donc je dois dire que le bassin angevin est quand même bien représenté, car nous accueillons maintenant une artiste professionnelle angevine. Elle a 27 ans et elle se prénomme Nina Williams. Alors elle écrivait déjà beaucoup au collège, mais elle avait mis la création de côté donc pendant plusieurs années. Et puis depuis septembre 2025, elle a repris l'écriture. Elle a décidé de se lancer pleinement dans son projet musical. Alors, êtes-vous prêt à plonger dans son univers aux couleurs R&B, alternative, soul et blues? Ce soir est un tournant important pour elle, car elle va nous interpréter son premier single, donc sorti en novembre dernier, et donc le titre est Red Light, Green Light. Cette chanson symbolise la transformation de sa passion en un projet de concert. Elle a écrit les paroles et composé la musique avec Black Lions Beats. Alors avec ce titre, elle souhaite nous faire explorer l'intensité du désir, de l'attraction et de la tension émotionnelle au sein d'une relation amoureuse. Oui, c'est ça. Alors le morceau Red Light, Green Light joue sur l'image symbolique du feu rouge, feu vert, pour représenter l'alternance entre retenue et abandon, entre contrôle et lâcher prise. Alors pour ma part, moi je trouve qu'elle a déjà tout d'une grande.
0: D'accord. Et donc tu aimes bien aussi alors?
1: Ben voilà, c'est ça.
0: Allez, les feux sont au vert. Oui, je peux pas m'en empêcher. Allez, on écoute à présent Nina Williams avec Red Light, Green Light.

0: C'était Nina Williams avec Red Light, Green Light. Alors l'avis de notre spécialiste, eh bien, il dit que ce sont des arrangements à la Portiched et que c'est pas mal. Voilà, bah, écoutez, très bien, bonne inspiration. Tiens, encore des récidivistes maintenant avec une chanson pleine d'humour.
1: Eh bien oui, en effet, à présent s'installe un groupe dont nous avions fait la connaissance pour Radiovision 2024 où ils étaient arrivés en finale. Alors, mesdames et messieurs, je vous propose d'accueillir le Plum. Alors, comprenez, play loud our music, traduction, jouez fort notre musique. Alors, du jazz à la culture pop, il n'y a qu'un pas et le groupe Le Plum va nous embarquer dans une expérience raffinée et pétillante. Le groupe s'est créé il y a maintenant une quinzaine d'années, ils sont cinq et autour de leur chanteuse iconique Marie-Paul Coutances, on retrouve aussi Rémi, Alain, Eric et Jérôme. Alors, depuis toutes ces années d'existence et d'expérience, la scène et les concerts n'ont plus de secret pour eux. Ils ont fait beaucoup de festivals de jazz, mais aussi quelques salles sur Paris. Alors, ce soir, et rien que pour nous, ils nous interprètent leur titre « Monsieur Parfait », une chanson tirée de leur spectacle et conte « Le Plum fait son cirque » et qui traite de la totale inutilité des hommes dans le monde moderne. Bon, pas écouté. Okay. Alors, ils arrivent du Fresne dans le Val-de-Marne dans le 94. Nous vous laissons à présent en bonne compagnie, avec nos cinq artistes. Le Plum, ce soir, nous interprète le titre « Monsieur Parfait ».

0: C'était le Ploum avec Monsieur Parfait et toi, Sonia, tu es Madame Parfaite.
1: Oh, merci mon Bruno.
0: Alors, ils étaient venus à Radiovision donc il y a quelques années, tu nous le disais. C'est aussi le cas pour la chanteuse suivante qui, comme Nina Williams tout à l'heure, eh bien, régule le trafic avec ses lumières.
1: Alors, eh bien oui, avec elle, on va voyager un peu puisque à présent, nous allons du côté de nos amis belges. Puisqu'à présent, nous accueillons Ava Gratia. Elle est auteure, compositrice, interprète, semi-professionnelle. Donc, elle chante maintenant depuis 4 ans. Et elle se fait une place sur la scène musicale indépendante avec un style mélancolique qui mêle soft rock et folk. Alors, elle a participé à l'édition Radiovision 2025 et elle avait fini à une très belle seconde place avec son titre Shelters. Alors, ce soir, elle retente sa chance et nous sommes heureux de la retrouver sur scène avec un nouveau titre dans un style musical léger et estival. Il s'agit de son titre Traffic Light, où elle célèbre l'incertitude, l'indécision, la difficulté de choisir dans un monde où on a trop de choix.
0: Ok.
1: Décidément, ils ont tous beaucoup de questionnements, nos artistes ce soir.
0: D'accord. Hein ? Alors, la chanson, quand même, nous fait penser des petites choses.
1: Alors, moi, personnellement, ouais. Ça m'a beaucoup fait penser, mais je vous laisse découvrir aussi ensuite, hein, mais ça m'a fait penser à l'univers de la chanteuse Rose. Elle chante en anglais, mais vous allez voir, il y a quelque chose, mais en tout cas, qui m'a fait penser à Rose.
0: D'accord. Alors, juste après Ava, on aura le premier récapitulatif de la soirée. Donc, faites vos pronostics et donnez-les-nous sur le chat de Radio G, radio-g.fr. Voilà, on verra tous vos favoris et savoir si vous avez eu le nez creux. Allez, Ava est prête. Eh bien, on l'écoute à présent, tout en douceur, sa chanson Traffic Light.

0: C'était Ava Gratia, notre représentante belge du soir. Alors, un petit avis technique de Franck Cotti, notre spécialiste musical. Il dit que la guitare tire vraiment la tempo du morceau vers l'arrière sur le refrain, mais c'est peut-être fait exprès. En tout cas, ça l'a un petit peu perturbé. Voilà. Ouais. Je n'ai absolument rien compris.
1: Moi non plus.
0: Mais j'ai bien aimé.
1: Mais Ava Gratia,
0: c'est très bien.
1: J'ai validé. Et c'est vrai que j'ai bien aimé. Ça m'a vraiment rappelé cette chanteuse Rose. Là, j'aime beaucoup Rose.
0: D'accord. Alors Sonia, c'est quoi maintenant ?
1: Eh bien, c'est le moment de réécouter les 8 premiers titres des artistes en compétition ce soir, bien sûr.
0: So we're going. Numéro 1, Max Vanker avec Another Day. 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
1: world will keep us safe. Voilà. Numéro 2, Skir Laika avec La Bohème. La Bohème, on est beau, même
0: si tu t'as de doute et que t'as aucun sens. Numéro 3, Sacha Louise avec Rotten.
1: Numéro 4, 65 Grounds avec Living of Hunger.
0: Numéro 5, Mystic Reggae avec Ngano.
1: Numéro 6, Nina Williams avec Red Light, Green Light.
0: Numéro 7, Le Plume avec Monsieur Parfait.
1: Numéro 8, Ava Gratia avec Traffic Light.
0: Voilà pour les 8 premiers titres. Il en reste 8 avant les votes. Vous êtes dans Radiovision et vous nous écoutez sur Jade FM, Radio G, ainsi que peut-être en podcast. Et si vous êtes en direct, eh bien le chat est ouvert sur radio-g.fr. Vous pouvez nous écrire, on verra vos messages, donner votre avis et vos pronostics. Allez, c'est reparti pour la deuxième partie de Radiovision et les 8 prochains titres.
1: Eh bien oui, on continue donc avec l'artiste numéro 9. Alors on espère que vous passez un bon moment en notre compagnie et donc celle des artistes qui concourent ce soir. Alors à présent, on accueille une nouvelle artiste qui avait remporté l'édition Radiovision 2022 avec son titre « Toi encore ».
0: Concurrente sérieuse.
1: Effectivement, elle se prénomme Leila Meski. Elle est née à
0: Tbilissi.
1: Elle est née à Tbilissi en Géorgie. Elle est chanteuse et compositrice installée sur Angers. Donc elle a grandi dans une famille de musiciens. Elle chante depuis l'âge de 5 ans. En 2020, elle a sorti ses premières chansons originales avec des musiciens angevins. Blaise de Sol à la guitare, Stéphane Kozik à la basse et Bachir Ouimi aux percussions, apportant des sonorités afro-orientales à ses compositions. Ce soir, Leila Meski vous invite à découvrir des airs rescapés du temps et préservés intacts au carrefour de l'Europe et de l'Asie. Un voyage musical qui part de la Géorgie pour se métisser au fil de sa route à la musique afro-orientale et occidentale. Pour nous ce soir, elle interprète son titre « Dans le silence » et cette chanson a été composée, comme son nom l'indique, « Dans le silence ». Alors, il est tiré donc d'un poème géorgien et comme elle dit, je l'ai composé, la musique, en 10 minutes. Alors si la voix de Leila Meski vous a donné de l'émotion, sachez qu'elle prépare un petit album qui devrait aller voir le jour cet été. Et ce projet réunira plusieurs compositions personnelles inspirées de ses origines géorgiennes, ainsi que des influences musicales rencontrées au fil de son parcours en France. Alors à présent, eh bien, je vous propose d'écouter « Dans le silence » de Leila Meski.

0: C'était Léla Mesky avec Dans le silence. Alors, la vinato spécialiste, jolie voix, joli son de guitare. La fin est surprenante et le laisse un petit peu dubitatif. Voilà, il n'arrive pas, à savoir s'il aime ou pas. Ben, nous, on aime bien, hein. Voilà. Allez, on vous rappelle que vous pouvez réécouter toutes les chansons sur le site radiovision.fr quand vous voulez et même retrouver les précédentes éditions, du concours. Dixième chanson maintenant.
1: Eh bien oui, changement d'univers, accueillons à présent TME.
0: TME. TME.
1: TME, comprenez, The Metaphysical Experience. Oh. Hein, vous verrez mon super accent. Qui est l'incarnation musicale d'Andy Hawkins. Alors, il est chanteur, compositeur et multi-instrumentiste. Il est animé par une vision singulière, transformer le rock en une expérience mystique et sensorielle. Il est basé sur Nantes. Son style musical est décrit comme du metaphysics of rock. Ses influences déclarées sont Supertramp, Pink Floyd, Queen, Black Sabbath ou encore Led Zeppelin.
0: Ah bah ça promet.
1: Voilà. Ce soir, il est accompagné d'amis musiciens pour envoyer riffs incandescents, rythmes puissants ou encore textes habités. À présent, s'installe donc TME. Il va nous interpréter son titre The Fall, tiré de son nouvel album The Fallen Angel. Un album plus personnel, plus rock et plus viscéral. Donc une véritable plongée dans les paradoxes humains. Il raconte la chute et la renaissance d'un être en quête de lumière, entre colère, fragilité et transcendance.
0: Ok, bon bah écoutez, en route pour cette expérience métaphysique, voici TME avec Paul.

0: C'était The Metaphysic Experience avec The Fall. Alors, notre artiste qui donne son avis pour ce soir, donc notre ami Franck, il dit « J'aurais demandé un meilleur son pour les guitares sur les couplets qu'il trouve un peu brouillon, non pas dans leur jeu, mais dans leur équalisation. Voilà, ça manque d'un ingé son pour faire un bon gros son. Voilà, c'est la chanson est bonne sinon, et ça respecte bien les codes du rock. » Voilà, donc j'espère que ça pourra les aider à avoir cet avis professionnel. On va maintenant écouter la candidate suivante qui ne chante pas fort, parce qu'elle chante tout bas.
1: Alors, vous allez comprendre pourquoi. On rigole, mais vous allez comprendre pourquoi. Donc à présent, c'est un duo qu'on accueille. Ces deux-là se sont rencontrés à la fac en 2008, et c'est là que l'aventure a commencé. Laura, elle, est à la guitare et au chant, et Tim, au piano et au chœur, et tous deux forment le duo Low. Ils sont originaires de Saint-Jean-de-Boiseau, tout près de Nantes, et ils aimeraient bien que leur duo s'agrandisse pour accueillir de nouveaux musiciens. Pour l'heure, Low débute tout juste, elle s'est lancée fin 2025 et elle ose à présent envisager pleinement vivre de son art. Alors elle a sorti son premier EP Inspiration en janvier 2026. Vous allez découvrir donc ce soir leur musique qui donne envie de valser tout en douceur et délicatesse. Leurs compositions, pour le moment, ils les ont jouées uniquement dans des espaces très intimistes, mais pas encore devant un très grand nombre ou un grand public.
0: Donc
1: ce soir, c'est un peu une grande première pour eux. Ils vont nous interpréter leur titre Tout bas, chanson habitée par une pudeur tendre qui dit le manque sans le crier, pour comprendre et se réparer. Alors, à venir, un concert le 4 juillet au Festival du Cal et ensuite des salles de concert pour 2027. Accueillons maintenant Low avec Tout bas et ses premiers jurés. On va en entendre parler.

0: C'était l'eau avec tout bas. Alors, Lavinia, notre spécialiste, il dit que c'est très frais, c'est joli, que les couplets calmes font une belle opposition aux montées des refrains. Il a aimé. Bravo, très bien, nickel. C'était la 11e chanson. Allez, pour la suivante, il ne fallait pas la casser. Voilà, on est toujours gentil. On est toujours gentil, nous. Hein.
1: Bon. Merci, Bruno, pour tes introductions. Alors, nous accueillons à présent une jeune auteure-compositrice-interprète de 25 ans. Elle se prénomme Emma Laborie. Et devinez quoi, elle est originaire
0: d'Angers.
1: Oui.
0: Youhou.
1: Mais bon, depuis, elle s'est installée sur Paris. Alors, elle baigne dans la musique depuis l'enfance. Et cette passion, eh bien, ce sont ses parents musiciens qui lui ont transmise. Dès l'âge de 10 ans, elle s'accompagne au piano, instrument qui est devenu prolongement naturel de sa voix. Son style se situe à la croisée du rock alternatif et de la pop moderne avec des influences anglophones marquées. Alors ce soir, elle va nous interpréter Don't Break Me, qui parle d'une peine de cœur, et ce titre a une importance toute particulière pour elle car c'est sa meilleure amie qui lui a écrit cette chanson et c'est Emma qui a composé la mélodie. Alors elle précise qu'elle a eu la chance aussi de jouer en studio avec des musiciens de l'ONPL.
0: Bien. Hein,
1: c'est un beau privilège. Mmh. En tout cas, Emma Laborie a déjà eu l'occasion de faire quelques scènes sur Angers dans divers lieux sur Paris l'année dernière. Donc on lui souhaite de pouvoir continuer à partager ses prochains morceaux avec un public plus large. Et à présent, donc, je vais vous laisser écouter son titre.

0: C'était Emma Labori avec Don't Break Me. Alors, la vie de notre technicien est assez spéciale, puisque donc il dit qu'elle a une jolie voix, ça c'est vrai, joli piano aussi, mais il dit que les autres instruments sonnent un peu moins vrais. Alors, c'est bizarre parce que, effectivement, si la bande-son était enregistrée à l'ONPL.
1: Avec les musiciens de l'ONPL.
0: Ouais. Ok, bon, très bien. En tout cas, c'est vraiment très très agréable à écouter. 13e chanson maintenant. Ah bah tiens, là encore une tête connue.
1: Mais qui voilà ? Je crois bien que cet artiste, moi non plus, ne m'est pas inconnu. Il nous arrive d'Orléans, il a 35 ans. Eh bien, il avait fini à la 4e place l'année dernière. Alors, pas question d'en rester là pour lui. Et donc, il retente sa chance cette année. On accueille à présent donc Franck Corret. Il est auteur, compositeur, interprète, semi-professionnel. Alors, lui aussi, il a commencé tout jeune la musique, à 5 ans. Il découvrait le piano et aussi le plaisir de chanter. Et depuis, il ne s'arrête plus. Il a fait beaucoup de tremplins et obtenu le prix du jury au concours de chant de la Ciotat en 2023. Et récemment également, il a enregistré les chansons du spectacle du Petit Prince sur glace.
0: Ah oui, semi-pro quand même, il a bien...
1: Ouais, pas oui, mal. Oui. Alors son style à lui, c'est plutôt la variété. Et ce soir, il va nous interpréter « Brille pour moi », qui est une chanson écrite tout spécialement en souvenir de sa grand-mère. Alors vous allez écouter ses paroles et peut-être que pour vous aussi, elles feront écho à la perte d'un être cher. Vous pourrez retrouver Franck Corret en région Val-de-Loire où il se produit, mais également sur les réseaux, car d'autres chansons arrivent très bientôt. C'est lui qui nous le dit, c'est promis. Alors on écoute à présent « Brille pour moi » de Franck Corret.

0: C'était la chanson numéro 13, Franck Auré avec Brille pour moi. Alors l'avis du spécialiste, c'est Eddie Depreto, on t'a reconnu. C'est vrai qu'il y avait un petit côté Eddie Depreto dans sa chanson. En tout cas, notre spécialiste aime bien, mais ça aurait peut-être demandé un arrangement plus puissant sur les montées finales, cordes, chœur et orchestration avant la retombée. Voilà, bon, écoute, c'est technique, hein. C'est vrai que la chanson c'est aussi technique, peut-être que ça l'aidera. En tout cas, on va passer maintenant à la chanson suivante. Ah tiens, direction le Cameroun maintenant.
1: Eh bien oui, on voyage un peu et on change de continent. Ils sont 5 chanteurs musiciens. Ils étaient présents l'année dernière et nous avons plaisir à les retrouver ce soir. Je vous présente maintenant le Lawal Band. Donc, c'est un groupe de musique camerounaise qui s'est fondé en 2004 par son leader Lawal Tengsi. Il est guitariste et auteur-compositeur camerounais, il vit à Yaoundé. Et donc il s'inspire de sa culture pour créer des mélodies uniques qui évoquent les paysages variés, riches, métissés et vibrants de son pays. Alors Lawal Band, c'est une véritable mosaïque culturelle. Il mélange des instruments traditionnels comme la senza et les percussions avec des influences venues du jazz, du reggae, du hip-hop ou même de la bossa nova. De cette alchimie est né un style singulier baptisé Kwozi Jazz. J'espère que j'ai bien prononcé. Donc une signature sonore où les racines africaines dialoguent librement avec les musiques du monde. Alors ce soir, ils ont le plaisir et l'honneur de nous présenter leur titre Lenya, qui veut dire « Regarde-moi ». Lawal Tengsi donc explique que cette chanson est née des échanges avec des anciens et des proches autour de la disparition progressive des langues et des traditions camerounaises. Il a voulu donc transformer cette inquiétude en musique pour interpeller les consciences et rappeler l'importance de la transmission culturelle. Avec ce morceau, Lawal Band donc signe une chanson à la fois engagée et authentique, pensée comme un appel à la fierté identitaire et au retour aux racines, tout en posant une interrogation centrale. Quelle fierté identitaire restera-t-il aux générations futures si les racines ne sont plus valorisées et transmises? Niveau projet, la Lawal Band prépare également la sortie de 2 maxi-singles. Le premier qui s'intitule Hommage, il est prévu qu'il sorte pour le mois de juillet, donc prochainement. Et le second, faudra attendre la fin d'année. Hein, voilà. Alors une chose est sûre, 2026 est très florissante, alors gardez un œil sur la Lawal Band et à présent je vous laisse découvrir leur titre, Lenya.

0: C'était la One Band avec Lenia. Alors, un petit avis de notre technicien. Ambiance Cap Vert, Evora, c'est une bonne production. Les chorus sont propres et bien mixés. Voilà, comme ça, c'est bien. Bonne musique, également technique. Allez, on continue maintenant. Ah bah tiens, on revient sur Angers. Mais décidément, alors, parce qu'effectivement, c'est produit à Angers, hein, cette émission. Donc, on est un petit peu angevin, on va dire. Mais on aime bien ceux de Pornic aussi, avec Jade FM, et puis ceux du monde entier, avec radiovision.fr, évidemment. Donc, maintenant, c'est avec Tomek. C'est l'avant-dernière chanson de la soirée.
1: Tout à fait, on arrive à notre 15e artiste. Donc, on accueille maintenant un tout jeune artiste angevin amateur. Il s'appelle Tomek et il a tout juste 21 ans. Il est auteur-compositeur et ce soir, c'est une de ses toutes premières scènes. Alors, je vais vous demander de l'encourager vraiment très fort parce que c'est pas facile pour lui, il a le trac. Tomek, c'est avant tout un musicien autodidacte. Il est batteur depuis tout petit et guitariste depuis plusieurs années. Et le chant, il s'y est mis récemment, donc en 2023, lorsqu'il a commencé donc à composer ses propres chansons. En plus de l'instrumental, donc, il avait envie et besoin d'écrire ses propres textes sur ses compositions afin d'apporter une énergie, une émotion à travers sa voix. Alors, il nous a partagé une petite anecdote. Il nous expliquait qu'à l'âge de 13 ans, avec des amis, il a participé à un concours qui était lancé par Mathieu Chédid, alias M. Et ils ont refait son clip Le Mojo. Et devinez quoi, ils ont gagné. Et ils ont pu jouer avec M sur la scène du Trianon à Paris. Rien que ça, à 13 ans. Pas mal.
0: Ouais.
1: Hein, super. Ça, c'est un bon présage pour la suite. Alors ce soir, il va nous présenter le morceau « Je t'imagine » avec une énergie très rock. Il a mélangé différents styles musicaux allant de l'hyperpop aux influences new wave. Ce soir, il se livre à nous. Il espère nous transmettre de l'émotion et une réelle énergie. Il souhaite pouvoir nous toucher, hein, grâce à sa musique. Alors, à présent, on écoute Tomek

0: C'était Tomek avec Je t'imagine. Alors l'avis de notre spécialiste Franck Coty, alors c'est encore technique, hein. Il dit que le rock il a un effet saturé ajouté à la voix, mais ce titre manque clairement de puissance dans la compression ou le mastering pour offrir tout ce potentiel. Voilà, donc c'est une bonne chanson, mais peut-être techniquement on peut encore faire quelque chose de mieux. Voilà, bon bah c'était
1: toujours
0: l'avis technique.
1: Toujours s'améliorer, Bruno.
0: Mais oui, toujours, sûr. Toujours. En tout cas, nous on aime bien, c'est agréable à écouter. Voilà, allez, oh bah on est déjà à la dernière chanson de la soirée. Après, ce sont les votes.
1: Quoi ? C'est déjà la fin, mais c'est pas possible. C'est passé trop vite.
0: Oui, c'est clair.
1: Eh bien, effectivement, Bruno, nous voici arrivés donc au terme de la présentation de nos 16 artistes. Et pour clôturer donc cette compétition Radiovision 2026, je vous demande d'accueillir très chaleureusement notre dernier artiste à concourir ce soir. Il s'agit de Théa, qui est auteure, compositrice et interprète nantaise. Théa a 34 ans et le chant l'accompagne depuis son plus jeune âge, mais c'est en 2023 qu'elle a pris la décision de lui accorder une place plus significative donc dans son parcours personnel et artistique. Et depuis, elle chante en solo, en duo, en quatuor. Elle a déjà fait de nombreuses scènes sur Nantes et dans des festivals, et donc elle évolue dans un univers pop acoustique de chansons françaises. Ce soir, elle nous présente son titre « Parmi ces gens-là » qui est tiré de son premier EP « Rencontre ». Alors, il incarne une rencontre avec soi-même, avec ses désirs, mais aussi avec la biodiversité, le monde qui nous entoure et les autres. Alors, vous allez découvrir, hein, ce morceau est solaire et il nous plonge instantanément dans une ambiance de vacances, avec un air qui donne envie de chalouper, de se laisser porter. Donc, pour l'occasion de ce morceau, quand même, il faut dire, Théa s'est mise au ukulélé. Bah ouais, vous allez voir, c'est très sympa. Alors cet été, si vous avez envie de retrouver Théa, eh bien, elle sera au mois de juillet à Villeneuve-en-Ré sur un festival Rivière en Fête. Elle sera également à Guinguette-Saint-Jean à Nantes, à Bourine-à-Loulou,
0: à
1: Saint-Hilaire-de-Riez. Et elle fera aussi des concerts à la Tranche-sur-Mer cet été. Allez, à présent, nous écoutons la dernière chanson en compétition ce soir. Il s'agit de Théa avec Parmi ces gens-là.

0: C'était Théa avec parmi ces gens-là. Le dernier avis de ce soir de Franck, qu'on remercie d'avoir écouté les chansons et donné tous ses avis techniques. Alors il a dit que les couplets sont un petit peu trop ou pas assez avec de syllabes dans le couplet. Donc ce qui casse la prosodie de la mélodie. Donc comme d'habitude, je ne comprends rien, mais peut-être que ça pourra l'aider. Voilà, apparemment il y a des ponts qui sont pas bien comptés. On verra. Bon, en tout cas c'était la dernière chanson donc de ce soir. Eh bien, c'est le moment maintenant du deuxième récapitulatif, les chansons de 9 à 16.
1: Numéro 9, Leila Meski, Dans le silence.
0: Numéro 10, TME avec The Fall.

0: Numéro 12, Emma Laborie avec Don't Break Me.
1: Numéro 13, Franck Auray avec Brille pour moi.
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0: Numéro 14, La Wall Band avec Lénia.
1: Numéro 15, Tomek avec Je t'imagine.
0: Et numéro 16, Taïa avec Parmi ces gens.
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1: Alors, avant de commencer les votes et pour finir de tout comptabiliser, on vous propose de retrouver notre gagnante de Radiovision 2025. Elle est maintenant sur scène, on l'écoute avec plaisir. Voici Laura Chambry avec Disco Serge.

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1: C'était Laura Chambry avec Disco Serge, gagnante 2025 de Radiovision.
2: Alors, on peut peut-être rappeler comment vont se dérouler les votes.
1: Oui, eh bien, on va entendre les 6 juges. Ils vont donner de 1 à 5 étoiles, de 1 à 5 étoiles pour leur chanson préférée. Et ensuite, on connaîtra les étoiles données par le public qui, lui, a déjà voté en ligne en mai dernier.
2: Alors, voilà comment vont se passer les votes. Nous avons, nous, sous les yeux, un écran avec le tableau des scores. Pour l'instant, il y a les 16 noms dans l'ordre de passage. On va découvrir avec vous les scores au fur et à mesure du passage des juges. Et donc, à la fin des 7 votes, donc 6 juges plus le public, on le rappelle qui compte double, l'artiste qui aura comptabilisé le plus grand nombre d'étoiles gagnera donc Radiovision 2026.
1: Très bien. Allez, c'est parti. On va maintenant donc voir les étoiles du premier juge. C'est Clotaire, un fin spécialiste de l'Eurovision également, qui est avec nous depuis la première Radiovision il y a 7 ans.
2: Il apparaît sur le grand écran de la scène. Il va bientôt donc donner ses étoiles. On écoute Clotaire depuis Paris.
3: Bonsoir Angers, ici Paris. Je vois que la province et même les autres pays ont encore cartonné ce soir. En tout cas, je me suis éclaté à écouter toutes ces chansons et je passe grâce à vous une excellente soirée. Voici maintenant mes votes. Une étoile pour le beau Max Van Kerr. Deux étoiles pour Emma Labourie. Trois étoiles pour Teya. Quatre étoiles pour les fans de Twin Twin, Kirlaïka. Et pour ce soir, mon coup de cœur, les 5 étoiles pour l'eau. Bravo encore à tout le monde et hâte de connaître le résultat de ce soir. Plein de bisous à vous.
1: Bisous Clotaire.
2: Merci Clotaire. Alors, premier jury, premières émotions. Clotaire donc vient de distribuer ses points et voici le tout premier classement de ce Radiovision 2026. Donc c'est l'eau qui prend la tête avec 5 points, juste devant Skir, Laïka et Teya. Mais attention, bien sûr, rien n'est joué. Il reste 5 jurys et le public, mais le temps est donné.
1: Tout à fait. Pour l'instant, ce n'était que le premier vote, hein, donc on a juste les premières places, mais bon, tout peut évidemment changer. Hein. Ce sont les votes maintenant du deuxième jury qui apparaissent déjà. Donc il s'agit de Nathalie, qui est connectée depuis Tours. Voici donc les étoiles de Nathalie.
4: Bonsoir Radiovision, et merci pour ce très beau spectacle. Comme chaque année, c'est toujours de belles découvertes. Alors voici mes étoiles. Une étoile pour Nina Williams. Deux étoiles pour Skir Laïka.
1: Oui.
4: Trois étoiles pour Teya. Quatre étoiles pour Lo. Et enfin, ma préférée de cette sélection, je donne mes 5 étoiles à la très belle chanson de Emma Labourie. Voilà, merci encore et bonne chance à tous. Bonne fin de soirée.
2: Alors, Nathalie entre en scène et le classement bouge déjà. Alors, Lo conserve son fauteuil de leader avec 9 points. Mais la grande performance, c'est Emma Labourie qui bondit de la 4e à la 2e place grâce aux 5 points de Nathalie. Derrière, Skir, Laïka et Teya se retrouvent à égalité à 6 points. À noter aussi Nina Williams qui décroche enfin son premier point.
1: Ok. Bon, allez, pour l'instant, c'est que le début. On continue, tout le monde a ses chances. C'est au tour du troisième juge. Ils sont deux. C'est Jonathan et Florian, chroniqueurs dans l'émission du QG sur Radio G. Pour Florian, animateur d'Onde Positive. Eh bien, écoute, on les écoute.
5: Et bonsoir, bonsoir au public. Waouh, il y a beaucoup d'ambiance ici. Je me trouve avec Florian.
6: Oui, bonsoir et bonsoir aux artistes qui, ce soir encore, nous ont régalés.
5: La sélection a été très compliquée, mais c'est un concours et il faut attribuer des points.
6: Voici donc nos étoiles pour ce Radiovision 2026.
5: Nous donnons une étoile à Lawal Band avec son titre Lenia.
6: Okay. Deux étoiles à Emma Labourie pour Don't Break Me.
5: Trois étoiles à Le Plume avec Monsieur Parfait.
1: Ah, il rentre en chemin.
6: Quatre étoiles vont à Tomek avec sa chanson Je t'imagine.
1: Pareil, il rentre en course.
5: Et pour finir, la chanson qui m'a défrisé littéralement la moustache.
1: Oui, bah oui.
5: Voilà. Celle qui reçoit nos 5 étoiles, roulement de tambour. Skia Laïka avec La Bohème.
6: Alors qu'on a le meilleur gagnant ce soir. En tout cas, nous passons un très bon moment.
5: Bonne soirée à tous.
1: Oh là là.
2: Merci les garçons. Alors coup de théâtre, hein, parce qu'avec Jonathan et Florian, eh bien, Skir Laïka s'envole. 5 points d'un coup et le voilà en tête du concours avec 11 points. Alors Lo glisse à la deuxième place, à égalité avec Emma Labouri à 9 points. Et puis, les révélations du jury. Tomek qui arrive directement en cinquième place, Le Ploum en sixième et Lawal Band, neuvième, sortent eux aussi de l'eau.
1: C'est bien, comme ça il y a de plus en plus de gens qui sont dans ce parcours. Donc on a encore toutes nos chances. On va passer au jury suivant. Donc quatrième jury, il s'agit de Yann. Oh là, animateur de deux grandes émissions du week-end sur Radio G. Il est connu pour sa grande érudition musicale en chanson française et en musique de film. Il est aussi, alors si je dis hola, c'est parce qu'il est aussi connu pour être bavard. Je ne sais pas si tu te souviens les autres années, il était très très long. Donc là, je ne sais pas s'il est bavard ou pas. On va voir, voici les votes de Yann. À demain. À ce soir. On va écouter ça.
0: Hello tout le monde, et oui, comme chaque année, Radiovision nous fait découvrir de nouveaux artistes, mais nous avons également le plaisir de retrouver des récidivistes qui, eh bien, nous montrent qu'ils ont toujours autant de talent. Alors cette année, je vais faire très court, hein, et je vais vous montrer que je ne suis pas si bavard que ça, et la preuve, je vous donne déjà mes votes.
1: Oui, on y va.
0: Alors il a fallu bien sûr faire un choix parmi tous ces talents, ça a été très difficile. Mais bon, il faut bien qu'il y ait un gagnant, hein. C'est un peu le principe de ce concours et de Radiovision. Sans plus attendre, voici donc mes votes.
1: Oui,
0: alors une étoile pour l'artiste Emma Labori.
1: Oui.
0: J'ai attribué 2 étoiles pour Leila Meski.
2: Ouais. Mmh.
0: J'ai ensuite donné 3 étoiles pour Skir Laïka.
1: Oh, il va monter.
0: Et 4 étoiles vont à l'artiste Franck Corré.
2: Ouais.
0: Et là, c'est la surprise de la soirée. Hein. J'ai vraiment été agréablement surpris. C'est quasiment un coup de cœur musical pour ma part. Puisque je vais attribuer mes 5 étoiles à Metaphysical Experience.
1: Oui, bravo. C'est leur premier point.
0: Voilà, bon concours à tous. Bravo à tous les participants qui nous ont montré tous beaucoup de talent. Je vous souhaite à tous un très bon concours Radiovision.
1: Ah ben on l'a coupé. Ils lui ont coupé la chic. Ah ben bravo. Ça c'est pas sympa.
2: Il y a une rupture de
1: réseau. C'est pas sympa ça. Pourtant il a pas arrêté long. Presque pas.
2: Merci Yann. Alors Skir Laïka reste solidement en tête avec 14 points et il commence à creuser l'écart.
1: Ah oui c'est vrai, oui, ils sont plus matures.
2: Emma Labouri double et grimpe sur le podium à la deuxième place. Yann fait 2 heureux, Metaphysical Experience, donc MTE, qui rafle les 5 points et arrive direct en 5e place, tandis que Franck Corré entre dans la course à la 7e place.
1: Oui, plus 4 points, oui, bien.
2: Ouais,
1: 4,
2: super. Ouais. Leila Meski entre aussi dans la danse en 9e place.
1: Bon, donc là, on aurait en premier pour l'instant Skir Laïka, en deuxième Emma Labori, en troisième Lo, en quatrième Teya et en cinquième Metaphysical Experience.
2: MTE.
1: Pour l'instant, on en est là, donc c'est quatrième jury et il nous en reste encore 2 plus le jury, le public qui compte double. On y va pour le suivant. Ah, c'est Béné. Tu connais ça, Béné?
2: Mais oui, Béné, ma petite Béné.
1: Eh bien, on l'écoute.
7: Bonsoir Radiovision, je voudrais d'abord féliciter tous les artistes de ce soir. 2026 est un très bon cru. Nous écoutons actuellement la soirée sur Radio G avec les commentaires de Sonia.
1: Non.
7: Je l'embrasse au passage. Voici donc le moment de mes votes. Donc je donne 1 étoile pour Le Ploum, 2 étoiles pour La Wall Band, 3 étoiles pour Leila Meski, 4 étoiles pour Nina Williams. Et la chanson qui m'a donné des frissons ce soir, c'est la troisième, Sacha Louise. Je lui donne mes 5 étoiles.
1: Oh, voilà, c'est
7: évidemment plus formidable. À bientôt.
2: Merci, Béné. Alors, Béné ne touche pas au sommet. Hein, le top 5 reste figé. Skir Laïka, toujours leader, avec 14 points devant Emma Labouri. 10 points. En troisième position, Lo avec 9 points. Ensuite, Teya avec 6 points. Et MTE en cinquième avec 5 points.
1: Et ça bouge après, hein, donc du coup.
2: Mais en milieu de tableau, voilà, ça s'agite fort. Sacha Louise se réveille avec les 5 points de Bélier et grimpe à la 8e place. Nina Williams, plus 6 places, elle est en 5e position à égalité avec Leila Meski. Qui progresse aussi. Hein. Donc, embouteillage, 5 points. Ils sont 4 à égalité à la 5e place.
1: D'accord. Bon, pour l'instant, le trio de tête, Skirlanka, Emma Labori et puis l'eau. On y va. C'est le 6e et dernier jury maintenant. Donc, c'est Olivier. Et après, on aura le jury du public et qui compte double. Donc, il peut faire tout changer. Donc, on verra. C'est parti pour le jury. Il est prêt. Oui, c'est Olivier.
8: Non mais quelle soirée! Non mais vraiment merci à tous ces artistes pour leur participation à Radiovision, c'était vraiment un régal. Alors voici mes étoiles pour ce soir. Une étoile pour Max von Kerr. Deux étoiles pour Tomek. Trois étoiles pour Leila Meski. Quatre étoiles pour Skirlaika.
1: Oh là!
8: Quatre. Et enfin, cinq étoiles pour l'eau.
1: Oh. Bonne
8: soirée, le meilleur gagne.
2: C'était notre dernier jury, hein, Olivier, donc, et un verdict tombe avant le vote du public, et ça peut tout changer. Skirlaika termine la phase des jurys en tête, avec 18 points.
1: Mais tout peut changer encore. Hein.
2: Oui, mais pour le moment, ils sont premiers, donc sa place de favorité confirmée, mais le public va voter et changer la position. Repasse donc à la seconde place. Ensuite, on retrouve Emma Labori qui complète le podium provisoire en troisième position. Leila Meski, elle continue son ascension et Tomek grappille encore quelques places. Donc voici le classement avant le grand jury final, c'est-à-dire le public.
1: Donc 1 Skirlaika, 18 points, 2 l'eau, 14 points, ça veut dire qu'il n'y a que 4 points de différence entre l'eau et Skirlaika. Donc ils peuvent, puisque le jury, le public va pouvoir donner jusqu'à 10 points. Donc c'est pareil pour Emma Labori qui est à 10. Si Emma Labori a 10 points du jury, eh bien elle gagne. Donc c'est vraiment sur un mouchoir de poche là pour les 3 premiers. Ça va être chaud, il va falloir donc qu'on écoute maintenant le vote du public pour savoir qui est l'artiste.
2: Attention,
1: qui gagne
2: Radiovision.
1: Ouais, là, je suis très très stressé là. On y va, c'est parti. Et bien le maître de cérémonie est en place. On va pouvoir l'écouter.
9: Bonsoir à toutes et à tous et merci d'avoir écouté cette 7e édition de Radiovision. Merci à nos partenaires et aux radios qui nous diffusent, Radio G, Jade FM et Radio 5 Sens. Le public a pu voter sur Internet au mois de mai dernier en attribuant de 1 à 5 étoiles à leur chanson
1: préférée. Allez, vas-y, donne tes points, je tiens plus.
9: Leur vote compte double.
1: Oui.
9: Nous attribuons donc ce soir de 2 à 10 étoiles à additionner au vote du jury.
1: On y va, c'est parti.
9: Le public a donné 2 étoiles à Max von Kerr.
1: Ah, bien, bravo. Ça va remonter un petit peu.
9: 4 étoiles pour Tomek.
1: Ah oui.
9: 6 étoiles à La Watt Band.
1: D'accord.
9: 8 étoiles à Sacha Louise. Et enfin, la chanson préférée du public votant sur le site radiovision.fr, 10 étoiles pour...
1: Oui.
9: Teya.
1: Oh.
9: Avec 18 étoiles au total, le vainqueur de ce Radiovision 2026 est Skirlaika. Merci de votre fidélité, bravo à toutes et à tous, et à bientôt pour le prochain Radiovision.
1: Oui, bravo. La chance, en fait, il n'y a pas eu de vote du public.
2: Non, pas du tout, mais ils ont quand même gardé leur première place. Ouais. Alors, c'est, comme on dit, le moment de vérité, le vote du public est tombé et il a rebattu les cartes d'une certaine façon. Mais, eh bien, effectivement, on vous annonce que les vainqueurs ce soir, c'est le duo Skirlaika qui sont en tête avec 18 points. Et on retrouve ensuite en deuxième position Teya qui arrive en seconde place avec 16 points. Et en troisième, très belle position aussi pour le duo Lo qui a obtenu 14 points.
1: D'accord. Donc plus bas, on a Sacha Louise qui bondit de 5 places également. Et la Wallband hein, qui s'en tire bien aussi puisqu'il avait gagné 5 rangs. Donc le définitif, on va donner juste donc les 5 premiers. Donc en premier, on a, tu le dis mieux que moi, vas-y.
2: Skir Laïka.
1: Voilà, 18 points. Donc c'est vraiment proche avec le deuxième. Parce que le deuxième, c'est Teia avec 16 points. Troisième,
2: Lo.
1: Avec
2: 14 points.
1: Voilà. Quatrième, Sacha Louise avec 13 points.
2: Et en cinquième position, eh bien, Emma Labourie avec 10 points. Et bien voilà, chers amis et auditeurs, hein, nous arrivons maintenant au terme de cette belle soirée passée en votre compagnie. Nous espérons que, comme nous, vous avez vibré et apprécié cette 7e édition de Radiovision et que vous avez également découvert hein, de nouveaux artistes et ressenti plein de coups de cœur comme nous autour dans le studio.
1: Tout à fait. Et donc, il y a pas mal d'Angevins hein, ce soir hein, qui nous écoutaient, pas mal de la région de l'Ouest également. Donc, c'est pas mal, effectivement. Puis, on te fait un petit coucou aussi à tous ceux qui sont du côté de Pornic avec Jade FM. Évidemment, ce fut une excellente soirée.
2: Alors, beaucoup de suspense, une grande qualité de musique et surtout, un très bon moment.
1: Bah oui. Hein ? Remerciements maintenant, du coup, c'est le moment. On y va.
2: Alors, eh bien... Il est venu le temps de remercier Radio G dans le Maine-et-Loire et sur le 101.5 FM, un producteur de ce programme, et Jade FM
1: c'est
2: Pornic.
1: Bien, l'année dernière, je t'avais savonné complètement.
2: Moi ? Ouais. J'ai savonné, possible.
1: T'avais mis Jade FM en Mayenne. Donc, non, ils sont à Pornic. Et c'est sur les combien ?
2: Ils sont à Pornic sur les 99,7 FM.
1: D'accord. Merci aussi à toutes les équipes techniques qui nous ont permis de réaliser cette émission virtuelle.
2: Oui, un grand, grand merci à toutes celles et ceux hein, qui ont proposé leur titre à Radiovision. Bravo et bien sûr, merci aux 16 finalistes pour leur gentillesse. Ils méritent tous d'être connus et encore plus. Mm-hmm. Hein. On vous invite d'ailleurs à retrouver leur titre et à réécouter hein, leur chanson sur la page radiovision.fr.
1: Merci au jury, merci à Olivier, Yann, Béné, Jonathan, Florian, Clotaire, Nathalie. Et puis merci Sonia de m'avoir accompagné également dans ce Radiovision 2026.
2: Mais merci mon Bruno à toi. Hein. Merci. À bientôt, à l'année prochaine on espère.
1: À

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